0: Bien, voilà.
1: Une personne qui aime les animaux.
0: Tu vas chez les gens, tu les gardes à la maison, tu les promènes, tu fais quoi?
2: Non, je vais chez les gens et pour certains, je leur fais des soins. Enfin, il y en a qui ont.
3: Ouais. Sauf que dedans, en dessous et dans le moteur, c'est une Toyota.
0: Son propriétaire l'a revendu à un garage. Et en fait, le garage s'est fait avoir sur le truc et il est poursuivi pour contrefaçon.
4: Ah bah, ah oui, oui, mais il s'en est pas rendu compte quand il avait les sièges en tissu, les vitres.
5: Ouais, et puis le bruit aussi.
1: C'est pas la même chose, non?
0: C'est vrai que c'est pas dit, tiens, c'est étrange.
6: Les vitres manivelles.
0: C'est étrange ce petit logo avec des cornes. Ouais. Quand même. Même les pneus, c'était de l'arnaque. Il avait pas monté d'œil, il avait pas monté des Michelin, c'est des mi-chemin. Ils vont pas jusqu'au bout. Et puis, enfin, le deuxième champion est un conducteur allemand qui roulait tranquille de nuit dans Berlin. Jusqu'au jour où il aperçoit un tunnel sous un pont qui semblait lui offrir un petit raccourci pour rentrer chez lui. Mmh. Et là, il s'y engouffre. Okay. Et boum, c'était pas un tunnel, mais une peinture street art ultra réaliste.
1: Ouais, c'est pas drôle.
0: La ville a refusé d'endosser la responsabilité de l'accident. Ouais, c'est une peinture, et le mec il pensait que c'était un tunnel. Et voilà.
4: Ah, faut se méfier de ces trucs-là.
0: Je te jure, mais voilà, ils lui ont quand même laissé, la ville lui a quand même laissé un petit message.
7: Vous êtes dans une mauvaise passe. Mais le bout du tunnel n'est peut-être pas si loin.
4: Voilà pour
0: ça. Il est énervé, il leur a répondu.
8: Je te prends.
0: Oui.
8: Retourne contre le mur.
0: Oui. Bon, c'est monsieur.
4: Monsieur, calmez-vous.
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2: Voici le top de Stouff. C'est quoi, Stouff ?
3: Oui, c'est
2: Stouff.
3: Les Stouff. C'est les choses que l'on fait quand on panique en raison d'une connerie qu'on a fait. Ouais. Donc ça, tout dépend de la connerie aussi. Hein. Bon, par exemple, il y a le fameux bégaiement.
2: Ah,
3: quand t'arrives devant quelqu'un, t'as fait une connerie, tu dois t'expliquer, les mots ne viennent pas. Ou alors ça se mélange, ça se bouscule et tu n'y arrives pas.
4: J'ai eu ce matin.
2: Ce matin il a essayé d'écouter
3: le
2: moins bien.
3: Il nous l'a fait
2: ce matin, il était en retard.
3: Donc oui, tu l'as.
2: Qu'est-ce qui se passe ? Je t'appelle et je te dis quoi ?
4: Tu dis, vous faites quoi là ? On est bloqué sur la route.
2: Il me dit, écoute-moi bien, il me donnait bloqué sur la route à Boulogne.
4: Ouais.
2: Et là je lui dis,
4: je passe par Boulogne aussi. Je dis, mais t'es pas du même côté.
2: Et quand il m'a dit ça, je dis, ok, donc tu me prends pour un con. Mais c'est pas,

0: qu'est-ce que tu fais?
1: Moi, je rentre, je monsieur, je veux. Alors, il y avait d'autres qui étaient. Il s'est fait un chapeau, il peut dire. Qu'est-ce que vous avez dit?
0: Et voilà.
2: Ouais, c'est ça, hein.
3: Ou alors ça va aussi avec le bégaiement. Et ça, je ne sais pas si c'est plus féminin, c'est la montée de chaud et tout d'un coup tu deviens rouge en fait.
0: Ça, c'est vous ça.
3: Ton cou devient rouge.
4: Ça dépend des gens.
3: Tes joues deviennent rouges. Moi, c'est moi ça.
0: Ah, c'est toi ça, ouais.
3: Ouais, quand ça ne va pas, c'est d'un coup.
0: Pfouf, j'ai vu
3: une torche. Ah bon
0: ouais.
3: On a aussi, si on envoie un message qu'on ne devait pas envoyer, un mail.

0: paniques et tu le regardes plusieurs fois.
1: Tu peux annuler les envois maintenant sur tes mails aussi.
0: Bah non, parce que t'as aussi, quand tu paniques, tu penses, tu mets ton téléphone en mode avion et tu penses que ça annule la réalité du truc.
2: Bah oui,
1: tu peux le jeter dans la Seine aussi.
0: Voilà, ça n'annule pas ton message en fait. Bah non.
3: C'est vrai que t'es dans la voiture, tu vois, tu sais, ton téléphone qui s'allume. Cécile, c'est qui Cécile? Ou la frette.
1: Mais pourquoi tu l'as acheté? Ouais, je l'aime pas.
4: J'en avais marre sur téléphone, je voulais de nouveau.
0: Quand t'as fait une connerie aussi, donc ça peut être au boulot ou dans la rue, tu vérifies toujours si quelqu'un t'a vu. Donc t'as ton regard qui est à 360, ouais. Floup, t'analyses tout, tu c'est regardes, bon, ouais. C'est bon, c'est pas bon,
4: putain,
0: c'est
4: bon.
1: C'est comme quand tu tombes.
4: Ouais, c'est ça,
1: c'est comme quand tu tombes. Mais c'est pareil, tu veux pas savoir si tu veux savoir si quelqu'un t'a vu.
0: Quand t'as fait une connerie, tu demandes aussi l'avis de quelqu'un pour qu'il te rassure, qu'il te dise que c'est pas grave ce que t'as fait.
1: Ah,
0: tu veux pas un conseil, tu veux juste qu'il te rassure.
1: Ou
0: pas.
1: C'est vrai, c'est vrai. Ouais. Je crois que j'ai fait une connerie.
0: Voilà.
1: Écoute, Xavier.
0: tu veux juste être
1: sous
0: rassuré.
1: La terrasse, c'était pas le mieux. franchement, j'ai peut-être fait une connerie.
0: Et enfin, tout dépend de la connerie. Quand t'as fait une connerie, qu'est-ce que tu fais? Alors, je sais pas pourquoi on fait ça maintenant. C'est on va chercher sur Google ou on demande à ChatGPT en fait.
4: De quoi faire?
0: Bah, est-ce que je risque de la prison, par exemple?
1: Est-ce que j'ai bien fait de tromper ma femme? Il y a de l'historique sur.
0: Voilà, bon, bah,
2: est-ce que j'ai mis assez de chaud dans le jardin?
1: Merci, ma petite touche. Merci.
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1: Vous donnez votre téléphone à vos enfants. Ils nous laissent un message au 06 33 11 32 11. C'est mon WhatsApp.
2: Salut l'équipe.
1: Bonjour.
2: C'est Anna. Où vont les nuages quand ils disparaissent?
3: Oula.
4: Où vont les
5: nuages? C'était la question d'enfant.
3: Quand ils disparaissent. Dans le ciel, mais ça s'évapore.
5: Enfin, c'est ils se diffusent, quoi.
1: Il y a des enfants qui écoutent. Est-ce qu'on peut donner une réponse scientifique?
6: C'est solide d'un nuage. Il y a des gens dessus, donc.
3: Il y a des gens qui vivent dessus.
1: Ouais, le village dans les nuages, jamais vu.
3: Ah oui, aussi.
1: Avec Cibor et Bora.
6: C'est Dieu, il les mange. C'est ça, la barbe à papa, lui.
4: Ouais, Fred et Jamy, ils n'ont jamais fait ça.
3: Mais c'est le vent qui les envoie ailleurs.
1: Ah, il y a donc un pays, il n'y a que des nuages.
3: Voilà.
1: C'est le nord. C'est vrai, je suis con. Ouais. Et ils partent tous dans le nord, ma chérie. Voilà.
6: Il reste au Touquet.
1: Et en Angleterre, t'as qu'à voir comment ils sont bronzés, t'auras compris. Voilà, j'espère qu'on a bien répondu à ta question, les scientifiques.
6: La vraie explication a été chiante. Voilà.
2: Salut l'équipe.
1: Salut.
2: Est-ce qu'on pourrait faire un point en régime sur Vito? Car là, j'ai l'impression que ça marche pas trop.
1: Léandre, c'est une très très bonne question parce que.
3: Point régime.
1: Vito, le point régime. Parce que Vito, il est arrivé à la fin, il a dit ça y est, là, je suis.
5: J'ai amorcé, mais j'avoue que la barre des 100, elle est difficile à.
1: Elle est très dure.
4: Ah ouais.
1: Moi, j'ai la barre des 86. Tu sais, je n'arrive pas à passer à 85 et des brouettes. J'arrive pas.
5: Ouais.
6: Moi, c'est réglé.

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2: J'ai compilé les meilleures questions de notre micro-trotteur préféré.
3: Ah, bah oui.
2: S'appelle Micro de Bretagne. Alors, il a le micro, il a le téléphone, mais il a ni les mots, ni les questions, ni les verbes, ni la syntaxe.
4: Il a juste le micro.
2: Il a juste le micro. Et tu sens que dès que quelqu'un arrive dans la rue, tac, il tend son micro et il se dit après, qu'est-ce que je vais en faire? Alors, il pose des questions aux gens. Alors voilà, écoutez bien. Bon, vous avez vite remarqué que il a pas la question. Du coup, les questions sortent comme ça. Alors, dans le mauvais sens. Ouais. Écoutez d'abord, voici la première.
5: Ok, j'ai une question à te poser.
6: Vas-y.
5: Il y a combien de l'alphabet dans il y a combien d'alphabet?
3: Il y a combien d'alphabet dans le ciel?
2: On va la réécouter parce que je pense que la question était il y a combien de lettres dans l'alphabet.
5: Ok, j'ai une question à te poser.
6: Vas-y.
5: Il y a combien de l'alphabet dans il y a combien d'alphabet?
2: Ah oui.
4: Il y a combien l'alphabet.
2: Et le mec il se démonte pas, c'est-à-dire qu'il regarde les gars dans les yeux et il dit il y a combien l'alphabet? Puis il attend.
7: Il attend
2: sans problème.
7: Tu veux répondre quoi?
3: Bah vas-y, réponds.
2: Attention, deuxième question.
5: Bonjour.
8: Bonjour.
5: Comment vous allez?
8: Moi, je vais bien.
2: Eh oui.

0: Il est passé de comment aller à comment vous allez-vous. Écoutez, écoutez.
1: Bonjour. Bonjour. Comment allez hein? Comment vous allez-vous?
2: Moi je vais bien.
0: On est passé de...
3: Merde, j'en ai mis deux.
0: On est passé de pas de vous à trop de vous. Troisième question.
1: Et est-ce que vous aimeriez faire des bateaux? Du bateau sur Paimpol.
4: Comment?
1: Du bateau sur Paimpol, pas de bateau sur l'eau.
0: Oui.
5: Ah, si, les bateaux sur l'eau, c'est le bateau, il faut qu'il soit sur l'eau.
0: Bah oui, oui. Bah oui, parce que comment bah oui, évidemment, le bateau, il faut qu'il soit sur l'eau. Ouais. Ouh, allez, quatrième question.
6: Moi, j'ai une petite question à vous poser. Ouais. Est-ce que t'es déjà arrivé qu'il y a peut-être dans la nuit, est-ce que t'es déjà arrivé que les gens ils vous tapaient dessus la nuit?
7: Ah non, pas moi.
6: Non, jamais.
0: Et est-ce que t'es déjà arrivé que des gens vous tapaient dessus la nuit?
8: Eh ouais. Non, jamais. Wow. Ah merde.
9: Mais même si elle était bien prononcée, c'est quoi cette question?
0: C'est vrai, t'as raison. Le plus étonnant, c'est pas la syntaxe, c'est la question. Ah, écoutez.
6: Moi, j'ai une petite question à vous poser. Ah ouais. Est-ce que t'es déjà arrivé qu'il y a peut-être dans la nuit, est-ce que t'es déjà arrivé que des gens ils vous tapaient dessus la nuit?
0: Ah non, pas moi. Ah oui, c'est vrai que
6: jamais.
0: C'est...
8: Jamais. Ah merde, fais chier.
0: Allez, bon, enfin,
9: merci.
0: Enfin, la dernière question.
1: Et j'ai une dernière question. Est-ce que tu préfères... Attends, encore mieux. Est-ce que tu préfères de rester tenu toute la journée ou de voir pas que nous en shirt léger pendant chaud ou sinon rester là-bas et jusqu'à temps que genre tu dises que est-ce que je vais y aller à un moment donné dans le pompier, je réfléchis, tu vois, est-ce que je suis encore assez bien courageux pour aller dans le feu. Enfin, tu sais, elle fait beaucoup d'exercices, hein, quand même. T'en en parles. Moi, j'ai déjà fait des trucs pire que ça. Donc, est-ce que t'es vraiment motivé à ce point?
0: Ouais. Wow. Ouais, c'est mon gars. Ah, ça va être long, là.
8: Mon gars, l'interview, quoi.
0: Et la réponse était oui.
9: Oui.
0: Mais vous imaginez...
9: Qu'est-ce que tu veux répondre d'autre?
0: Vous imaginez si Nico, c'était comme ça, la Starac?
10: Bonsoir à tous. Bienvenue au château de Damary Lélis. Est-ce que vous avez envie de savoir l'alphabet dans les élèves et surtout, est-ce que vous êtes allez-vous bien? C'est bientôt dans un instant de la Star Academy de la télé à vous, que si vous le savez peut-être.
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3: Zapping télé sur CNews avec...
4: Gauthier Lepat.
3: Gauthier Lepat. Sympa ce Gauthier, je l'ai croisé dans le couloir la dernière fois dans l'ascenseur. On a appris une info de dingue qui m'a beaucoup fait rire. Elle est vraie, alors lui ça le fait pas rire. Hein. Mais c'est normal, en même temps il se marre rarement sur CNews, c'est normal. Oui. Mais moi quand je l'ai vu, ça m'a fait rire. C'est une info pendant le Technival, parce qu'on a beaucoup parlé des dégâts qui sont laissés dans le sol, du bordel, du danger. C'était quand même un endroit militaire, donc il y aurait pu y avoir des morts. Une fois que c'est fini, on dit bah oui, ça s'est bien passé.
4: Bon, après le bruit, du coup, ils devaient être habitués dans le coin, les animaux et compagnie.
3: Oui, mais à côté de Bourges, les teufeurs ont même fait quelque chose d'assez insolite. Alors qu'est-ce qu'ils ont pu faire d'un
4: Ils ont donné de la drogue à un animal.
5: Oui. Non, mais
4: ah, c'est
5: bon
4: pas bien. C'est pas bien.
6: Bah non, c'est pas.
3: Alors
6: bien.
3: Écoutez bien, voici la réponse.
7: Figurez-vous que nous avons rencontré un agriculteur. Il les accuse d'avoir drogué sa chèvre. Il les accuse d'avoir donné de la drogue à sa chèvre.
3: C'est pas drôle.
7: Voilà ce qui s'est passé lors de cette free party, non loin de Bourges.
3: C'est pas très drôle.
5: Ah non, c'est pas drôle du tout.
3: Alors du coup, ils ont interviewé le propriétaire de la chèvre.
8: Après, le soir, ils ont fait la fête. Ils sont rentrés droguer une chèvre un peu plus loin.
6: Droguer une chèvre?
8: Ah oui, droguer une chèvre. Oui, ils ont drogué une chèvre. Ça, à Tarco des Sables. Hein.
3: Alors.
8: Ah oui, c'est garanti.
3: Ah oui, c'est garanti. Monsieur, il les connaît, ces chèvres. Ah, et il a vu. Il a vu qu'il y en avait une qui était...
5: Mais comment tu reconnais une chèvre droguée?
3: Eh bien alors, c'est simple. Parce que d'abord, elle chante toute la journée. Une chèvre, moi je le dis, parce que j'ai des amis vétérinaires qui m'ont expliqué. Okay. Une chèvre droguée, elle chante.
6: Ah ouais. D'accord.
3: Elle chante.

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3: Oh, j'ai eu d'infos qui est trop bibounée.
4: Ah.

0: de San Diego. C'est un papaloutre qui a volé la vedette. Le papaloutre, lors d'une animation avec des soignères, une maman loutre s'est approchée de la vitre pour présenter son petit loutre aux visiteurs.
1: Oh, c'est trop mignon.
0: Et tous les gens qui regardaient de l'autre côté de la vitre ont fait « Oh !» Le papa alors fait son apparition, mais au lieu d'un bébé, lui, il avait un petit caillou lisse et semblait réclamer la même attention que sa compagne.
1: Oh, ouais. On a la photo, avoue que c'est bibouné.
0: Donc les gens, ils ont fait « Oh, c'est tellement bibouné !» Le soigneur a expliqué en souriant que les loutres peuvent s'attacher à des objets qu'elles confectionnent, faisant déclencher les plus grands fous rires de la foule. C'est-à-dire que la maman, elle s'est attachée au bébé,
1: ouais.
0: Le papa au caillou.
1: Ouais, tu vois déjà un peu près le degré.
2: Ouais, c'est ma vie,
0: quoi. Ouais. Ma vie, moi, je m'intéressais aux voitures.

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1: Cette info, alors moi je suis pas vraiment le football, mais j'ai quand même appris que Kylian Mbappé, il y a un souci. Les Espagnols sont pas fans de lui. Qu'est-ce qui se passe, mon Pietro?
2: Il fait pas grand-chose.
3: En fait, depuis qu'il a, ils en voulaient pas déjà à la base, et puis depuis qu'il est là, en fait,
2: il coûte cher.
3: Il porte un peu la guigne. Avant, quand il était à Paris, Paris ne gagnait pas. Dès qu'il est parti, Paris s'est mis à gagner. Il est parti à Madrid, et depuis qu'il est à Madrid, Madrid ne gagne plus.
4: C'est une équipe qui gagne depuis des années.
3: Alors ça fait 14 fois d'affilée qu'il gagne globalement, et l'autre il arrive et il gagne plus rien.
1: Et en plus, je crois que là, il était en vacances.
2: Il est blessé, qu'il est blessé, oui.
3: Et il s'est barré avec sa copine en Italie, je sais pas quoi. Enfin, globalement, ils s'en foutent.
1: 70 000 signatures en une heure pour demander qu'il dégage, quand même, je vous le dis.

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1: La Boum sur TFX, l'occasion pour les personnalités de la villa de leur demander comment ils ont fait pour pécho. La Boum, c'était ce truc, c'est vieux, ça a vieilli de partout.
2: Mais tu regardes quand tu tombes dessus, t'as bien regardé un peu.
1: On est d'accord, les années 80, c'était mignon.
2: Et pour commencer, pour nous en parler, on a Jean-Pierre Foucault avec nous. Bonjour Jean-Pierre.
3: Bonjour à tous. Comment allez-vous les amis?
4: Très bien, et vous?

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1: Pendant un premier encart amoureux. Alors attention, il n'y a pas que le physique. Vous avez des tu-l'amour, vous?
3: Ah bah l'hygiène.
1: D'accord.

0: Il y a des gens qui aiment les très grands, les très petits. Il y a des femmes, elles veulent un homme très grand, elles veulent pas d'un homme petit. Autant le dire dès le début. Ça sert à rien de perdre du temps.
1: Tu perds moins de temps, voilà.
0: Bah non, mais honnêtement.
1: En plus, c'est gênant. Tu te retrouves devant la personne, tu sais que t'as pas envoyé la bonne photo.
2: Oui, tu sais très bien que Gollum matchera beaucoup moins qu'une mannequin, quoi.
1: Bah, c'est les matchs, tu dis oui, les matchs, il n'y aura pas.
0: Ça dépend de son compte en banque.
1: Excusez-moi. Mais au moins, les vrais matchs, ils seront intéressés. Tu sais qu'ils sont intéressés vraiment.
2: Oui, mais si t'en as un sur 1000.
0: Et Pietre, attends, on va se parler franchement.
2: Les hommes qui aiment les femmes, il y en a, effectivement, il y en a beaucoup moins.
0: La personne qui
2: si elles le font, c'est pas un hasard.
0: Un peu, qui n'est pas forcément magnifique, mais qui est un peu ronde ou qui est un peu rond. Il sait de toute façon, quand il va s'inscrire sur un site, de rendre compte que ça ne va pas matcher toutes les secondes.
3: On est d'accord.
0: Il a traversé quand même des expériences. Il sait que c'est un peu plus long. Mais il sait en tout cas que les gens qui vont faire ding sont des gens qui ne font pas attention physique.
2: Oui, mais inconsciemment, tu te vois, tu dis, ouais, bon, puis d'un seul coup, tu te vois avec un filtre, tu te dis, tu regardes les deux photos, tu dis,
0: mais
2: c'est vrai que je suis quand même mieux
0: là. Mais tu vas pas aller boire un verre avec ton filtre.
2: Voilà. Mais non, mais inconsciemment, tu te dis, je suis mieux là-dessus, oui, donc je vais mettre la photo, ou tu veux mettre la plus belle photo de moi.
4: La plus vendeuse, en tout cas.
2: La plus vendeuse
0: de moi. Mais moi aussi, la dernière fois, je suis allé chez Zara, il y avait une glace amincissante. Je me suis trouvé très beau, je suis pas parti avec la glace amincissante.
2: T'aurais dû la demander.
0: Ouais, j'aurais dû.
2: La veste, mais avec la glace.
0: Franchement, ils auraient pu me vendre n'importe quelle merde, tout m'allait.
5: Non, mais c'est surtout que si tu triches sur tes photos quand t'arrives au rendez-vous, tu vas tricher. Mal à l'aise.
0: Triche sur tes photos, triche dans la.
4: Triche sur les photos.
0: Pour 18% des gens, c'est lorsque leur rancard parle beaucoup trop de son ex que ça devient un tue-l'amour.
1: Ah, bah là, oui.
5: Bah, forcément,
3: c'est vrai.
1: T'en as rien à foutre, hein.
0: T'imagines le beau, ah bah, tu vois, faisais une liste au lit, c'est un truc de fou, j'espère que toi aussi.
2: Fais voir, toi.
5: Non, t'as été mieux. La feuille, tu coches à côté, si tu fais, toi aussi.
0: Et à l'inverse, c'est vrai. Non, parce que mon ex, là, il a. Pour 55% des femmes, les ongles sales sont rédhibitoires.
5: Les filles, surtout, regardent ça.
1: Les hommes.
0: Si le premier rencard n'est pas une réussite, 61% se disent prêts à tout donner, 61% à tout donner une seconde chance pour le deuxième rendez-vous.
5: Ah bah là ouais.
0: Eh ouais.
5: C'est la dernière chance.
0: Ah bah on est désespérés.
1: 61, c'est pas mal quand même.
0: Ah ouais, c'est tout pour le tout. Là, c'est
5: on sait jamais.
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0: Moi, je m'en fous. Je mange pas de fruits.
1: Voilà. C'est vrai que cake aux fruits avec les fruits confits, c'est pas
2: oh
1: bon.
2: Non,
1: c'est pas
2: terrible.
1: C'est pas bon. Hein. C'est la surprise cette semaine. Sixième place. Il fait l'unanimité auprès de tous. Rayon de soleil. Tac, vous le sortez. Son odeur réchauffe les cœurs. Le barbe.
3: Q. C'est sur ton Weber.
4: Que quoi?
3: Que tu vas faire griller. Oui, sur ton Weber.
4: Ah ouais, ça va être trop cool ça.

0: Il y a de la sauce sur la table, hein, servez-vous.
1: Ouais, allez-y, merci beaucoup. Troisième marche du podium, un fruit. Souvent accompagné de sucre et de chantilly. Elle est bonne en ce moment. Elle est très, très, très, très sucrée. C'est pas le nez de Jean Lassalle, c'est la fraise.
2: La gariguette. La gariguette.
3: C'est quoi?
2: La gariguette.
3: Mais c'est quoi?

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0: Lufthansa.
1: Ça aurait été dommage de s'en priver.
2: Je ne ferai même pas de commentaire. Allez, Lufthansa.
3: Ouais, Lufthansa.
2: Qu'est-ce que ça peut être? Je ne ferai même pas de commentaire et je ne veux même plus le regarder.
4: Est-ce que ça a un rapport avec les avions et l'essence, tout ça, tout ça?
3: Oui. C'est quoi après Lufthansa?
2: Je n'ai pas compris parce qu'en plus c'est pas clair.
5: Maquet vole toi? Ah bah non, il y en a pas.
4: Maquet vole toi? Bah ils peuvent plus voler les avions de Lufthansa, c'est ça?
2: Peut-être quelque chose de ça, oui.
1: Ah ils annulent. Bah,
2: qu'est-ce qu'on entend dire en ce moment?
4: Bah oui. Bah il y a le kérosène, plus une pénurie.
2: Eh oui. C'est pas une pénurie.
5: Non.
4: Ah,
2: face à l'envolée du prix du kérosène, elle préfère annuler les vols que de faire payer aux gens beaucoup plus cher, c'est même pas rentable. Ah. 20 000 vols vont être arrêtés d'ici le mois d'octobre.
5: 20 000 vols, c'est énorme.
2: Et c'est les premiers, hein. Je peux vous dire que vos billets de cet été, vous n'êtes pas partis encore. Hein.
5: Et c'est pour les petits trajets, je crois, c'est ça?
2: Ouais. Donc c'est la SNCF qui va encore se gaver sur les petits trajets. Ah, moi je vous dis, en septembre, Jean Castex il sera fringué comme Snoop Dogg, il a un gros cigare, un gros chapeau, une canne, il aura un 8 feuilles, tu vois, c'est pas grave.
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1: 8 mai, jour férié pour beaucoup de gens en France. Les anciens combattants du 8 mai, on a une pensée pour eux. C'est important parce que s'ils n'avaient pas été là, les résistants n'avaient pas été là, si les Ricains, on avait quand même besoin d'eux à l'époque. Hein.
2: Bah comme tout le temps. Hein.
1: Voilà, donc,
2: le pétrole moins cher, c'est pas nous. Enfin si, on envoyait le Charles de Gaulle là. On va voir. Hein.
1: Oh là là. Donc on est dans un EHPAD, je crois.
2: C'est ça. On a deux anciens combattants là.
3: Oui. Au téléphone. Allô. Allô,
2: oui, Pachette.
3: Oui. Le vieux, c'est l'autre qui met ses lunettes. Ouais. Allô.
4: Oui, bonjour, oui. Monsieur.
3: Fatigué, allô.
2: C'est la radio.
3: Comment, bonjour, allô. Comment?
2: C'est la radio. Oui, bonjour, monsieur.
3: Oui, comment, allô.
2: Oui, bonjour, monsieur.
3: C'est qui?
2: J'ai dit bonjour. Oui, c'est qui? C'est Europe 2.
3: Oh putain, il y a les cheleux.
2: Non.
3: Il y a la radio, il y a les cheleux.
2: Non, calmez-vous. C'est
3: Boris, il y a les cheleux.
5: Non. Ah, il y a les cheleux.
2: C'est Coé sur Europe 2.
3: Ah oui, c'est, pardon, Dédé, parce qu'il est sourd comme un pauvre.
5: C'est les impôts.
3: Oh, regardez
2: non,
3: ça.
2: Demain, vous allez sûrement être devant un monument aux morts pour hisser un drapeau, j'imagine.
3: Les Allemands ont une autre mort, une autre peau.
5: Non, Dédé, c'est pas ça du tout. Demain, on va hisser le drapeau, oui, la France.
2: Voilà.
3: La France du général de Gaulle.
5: Voilà.
3: C'est pas celle de maintenant.
2: C'était mieux avant.
5: Il y a les Allemands.
3: Non, c'est pas ça qu'il dit. C'est mieux avant, Dédé. Oui, parce qu'avant, monsieur, on jouait dans les tranchées avec des grenades. Ouais. Aujourd'hui, les jeunes, leur tranchée, c'est le lit. Ouais. Ils jouent à la Nintendo Switch. Là, je sais plus comment ça se passe. Le seul truc qui pète chez eux, c'est leur cul. Voilà. Je le dis.

0: écraser jusqu'au bout le tube de dentifrice. 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
2: Carole, bonjour ma petite Carole, comment elle va?
3: Elle va bien, elle est intimidée de vous avoir au téléphone.
4: Ouais, pourquoi? Bon alors là, je vais te dire, là, c'est... Ben...
3: Enfin. Je vous adore, je vous écoute depuis longtemps, je vous adore.
4: Bon oui, bon, enfin, on faut pas être intimidé, hein. Enfin, qu'est-ce que c'est que ça?
5: Tu l'adores, tu la connais pas. Mais enfin, que t'es

0: vendu à un garage. Et en fait, le garage s'est fait avoir sur le truc et il est poursuivi pour contrefaçon.
1: Ah bah, ah là, oui, mais il s'en est pas rendu compte quand il avait les sièges en tissu, les vitres.
2: Ouais, et puis le bruit aussi.
3: C'est pas la même chose, non?
0: C'est vrai que c'est pas dit, tiens, c'est étrange.
4: Vitre manivelle.
0: C'est étrange ce petit logo avec des cornes. Ouais. Quand même. Même les pneus, c'était de l'arnaque. Il avait pas monté d'œil, il avait pas monté des Michelin, c'est des mi-chemin. Ils vont pas jusqu'au bout. Et puis, enfin, le deuxième champion est un conducteur allemand qui roulait tranquille de nuit dans Berlin. Jusqu'au jour où il aperçoit un tunnel sous un pont qui semblait lui offrir un petit raccourci pour rentrer chez lui. Mmh. Et là, il s'y engouffre. Okay. Et boum, c'était pas un tunnel, mais une peinture street art. Ultra réaliste.
3: Ouais, c'est pas drôle.
0: La ville a refusé d'endosser la responsabilité de l'accident. Ouais, c'est une peinture et le mec il pensait que c'était un tunnel et voilà.
1: Ah, faut se méfier de ces trucs-là.
0: Je te jure, mais voilà, ils lui ont quand même laissé, la ville lui a quand même laissé un petit message.
5: Vous êtes dans une mauvaise passe. Mais le bout du tunnel n'est peut-être pas si loin.
0: Voilà pour le coup. Il est énervé, il aura répondu.
6: Je te prends. Oui. Retourne contre le mur.
0: Oui, oui. Bon, on sait, monsieur.
1: Monsieur, calmez-vous. Bon,
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2: C'est bien, bonjour à tous et bienvenue dans les moins grosses têtes sur Europe 2 avec autour de la table aujourd'hui mon équipe toute fraîche, belle, qui sent bon et qui a bonne mine. Ah oui. Et puis Pietre et Corentin.
3: Voilà. Je te disais aussi.
2: On va commencer avec une question d'un auditeur. Madame, je tousse, je crois que j'ai une en Chine.
4: Ah oui,
2: Oui, 41 employés de l'entreprise Benson's for Bed ont battu un record assez insolite. Lequel?
5: Bah, Benson, c'est quoi? Of Bed, j'ai entendu.
2: Benson's for Bed, c'est de l'anglais,
6: c'est,
2: monsieur Corentin.
6: C'est les matelas, ça, non?
5: Ouais, le plus long dodo.

0: que française.
1: Ah non, pourquoi ?
0: Parce que tu as un corps de déesse.
2: Wow.
0: Réponse B. Excusez-moi, tu viendrais pas d'Aurillac ?
1: Non, pourquoi ?
0: Parce que t'es fraîche.
1: Ah.
0: Proposition C. Les gens m'appellent Jean-Pierre, mais toi, tu peux m'appeler ce soir.
1: Oh.
0: Réponse D. Quand je te vois, j'ai envie de faire des trucs adultes avec toi, genre déclarer mes impôts.
1: Non, bon, Jean-Pierre, là, on va répondre la C et c'est mon dernier mot, Jean-Pierre.
0: Est-ce la bonne réponse ? Suspense terrible et même insoutenable, tellement insoutenable que les Chuck Norris ont même arrêté de faire du développé couché avec Teddy Riner et Laurent Ournac dans chaque main. Est-ce la bonne réponse ? Bravo. Bon week-end de 3 jours à tous. Bisous. Miss Provence.
1: Merci Jean-Pierre et bon week-end à vous aussi. Et tiens, ça faisait longtemps, on a Jules avec nous.
3: Salut la
1: Jules,
3: team.
1: Bonjour.
3: Salut la team.
2: Ça va ?
3: Salut. T'es Max en Y. Eh ben, sur autoroute, moi ça change, hein, je te dis. Moi je fais du stunt en Y, tout ça. Comment ça va le haut ?
2: Non, moi c'est le C de Koei.
3: Ah, mais. Il fait exprès, frérot. C'est le haut de Europe 2.
2: Non, c'est
3: disais.
2: Alors, c'est pas Europe 2. C'est pas Europe 2, c'est Europe 2, c'est qu'un peu.
3: Ah, d'accord. C'est Europe comme le pays.
2: Et non, c'est un continent.
1: Oh là là là là.
3: Ah, l'Europe, il met des couches, c'est
2: non, c'est pas un continent.
3: Il a sa culotte et tout. Il a un crête, l'Europe.
2: On va parler de façon de draguer. Vous faites comment, vous, Jules ?
3: Ben souvent, j'ai fait en chanson, la team. J'avais dit, t'as le regard qui tue Chiquita.
2: Oui, c'est vrai.
3: J'avais fait, t'as les yeux aussi noirs que ma Twingo.
2: C'est vrai que ça, c'est de la drague.
3: Franchement, j'ai pécho, tu vois.
2: Ça donne envie, ça donne envie.
3: Mais... Ouais. Mais après, la fille, quand elle est jolie, elle est tellement belle, ça me fait pleurer de voir une telle beauté. Tu vois.
4: Et oh, c'est mignon, ça.
3: Ça me fait pleurer comme quand j'ai plus des. Échalotes ! Voilà tout le monde ! Échalotes ! Échalotes ! Échalotes !
2: Bah voilà.
3: Échalote.
5: Et
3: j'aurais pu dire escalope, mais c'est bien.
5: Non,
2: bien sûr.
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0: 6h du matin, bonjour, c'est Europe 2. Bon, vous qui êtes déjà debout à cette heure-là, pas de jour férié pour les vaillants. Courage pour partir au boulot. Corinne nous accompagne avec le débrief télé dans quelques minutes, enfin dans 3 minutes. Le temps de se faire un point sur les infos, les news sur Europe 2.
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0: Vite avec Cédric Lecor, bonjour Cédric.
2: Salut, voilà, bonjour à tous. Et cette fois, le soleil est bel et bien de retour sur l'ensemble du pays avec un mercure en hausse. Je reviens sur la météo dans 2 minutes. Après un jeudi rouge, les conditions de circulation seront nettement meilleures ce vendredi dans le sens des départs, mais vous serez encore nombreux, nombreuses ce matin à quitter la région parisienne pour ce long week-end du 8 mai. Du orange sur la 13 vers la Normandie, aussi sur la 10 en direction d'Orléans, qu'il est conseillé d'ailleurs d'éviter dès 7h. Du orange aussi dans la vallée du Rhône sur la 7 depuis Lyon vers la Méditerranée. Il y a un 8 mai qui sera évidemment marqué par des cérémonies un peu partout en France pour commémorer la fin de la Seconde Guerre mondiale. À Paris, Emmanuel Macron participera dans la matinée aux commémorations à l'Arc de Triomphe. Les fonctionnaires appelés à rester à la maison face à la flambée des prix des carburants, les agents de la fonction publique sont encouragés à faire davantage de télétravail, jusqu'à 3 jours par semaine pour les postes évidemment qu'ils permettent. Et à ce propos, le gouvernement devrait même annoncer la semaine prochaine un élargissement des aides sur le carburant à d'autres secteurs d'activité. Un regain de tension hier soir dans le détroit d'Hormuz. Téhéran a accusé Washington d'avoir violé le cessez-le-feu en ciblant des installations portuaires d'une île iranienne. Les États-Unis disent eux avoir agi en représailles à une attaque contre 3 navires américains. Donald Trump appelle de nouveau l'Iran à signer un accord rapidement. Dans le même temps, des frappes israéliennes ont fait au moins 12 morts hier dans le sud du Liban. Il n'y aura finalement pas d'autre club de foot français en finale d'une compétition européenne cette année. Strasbourg s'est une nouvelle fois incliné hier soir à domicile face aux Espagnols du Rayo Vallecano 1-0 comme au match aller. Et puis la météo, un joli début de week-end avec du soleil ce vendredi sur l'ensemble du pays. Un léger voile nuageux va tout de même faire son apparition cet après-midi sur la façade atlantique et sur les Pyrénées où quelques coups de tonnerre ne sont pas impossibles. Même chose du côté des Alpes et tout ça dans une atmosphère plus douce avec un mercure en hausse partout. Vous aurez 22 degrés cet après-midi à Paris, à Belfort, à Tours et Rennes. 23 à Limoges, à Perpignan. Le temps sera quasiment le même demain, mais deviendra orageux, notamment du côté de la Bretagne.
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2: Et je le disais, en ce 8 mai, jour férié en mémoire de la fin de la Seconde Guerre mondiale et de ses combattants, voici un peu de lecture au rayon bande dessinée, à lire notamment la BD Le Choc des Tyrans, qui s'intéresse à Hitler et Staline. C'est deux dictateurs que tout oppose, mais qui vont pourtant s'allier en signant en 1939 le fameux pacte germano-soviétique.

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1: Les prix du train augmentent et pourtant, les ventes de billets de train sont en forte hausse par rapport à l'année dernière.
2: Ouais. En raison du prix du carburant.
1: Ah oui, mais comme les billets sont encore plus chers, donc je ne sais pas s'il y a une petite économie là-dedans. On a qui là,
2: on va essayer d'en savoir un peu plus avec le PDG de la SNCF.
3: Jean Castex. Chers voyageurs, attention, le boss Jean Castex va parler.
4: Eh bien, bonjour à tous et merci de me laisser l'antenne d'Europe numéro 2. On a un point commun. On amène et on ramène les gens chez eux.
2: Oui, c'est vrai.
4: Bon, nous avec du retard, mais sinon c'est pareil.
2: Oui, c'est vrai. Monsieur Castex, les ventes de billets augmentent fortement avec la hausse du carburant. On aimerait avoir votre réaction au sujet.
4: C'est une forme de reconnaissance nationale. Les Français redécouvrent le train. Ils ont raison. C'est confortable, collectif et ça fait chouchou.
2: Oui, mais les...
4: Ça fait chouchou.
2: Oui, mais le problème, c'est que les prix suivent aussi la hausse. Donc
4: bien sûr, mais à la SNCF, monsieur Corentin, on prend des responsabilités. J'ai donc décidé d'appliquer des mesures simples, lisibles, au service des voyageurs, des sortes de réductions, de fidélisation.
2: Ah, très bien, on peut avoir des exemples.
4: Par exemple, si vous trouvez votre place du premier coup sans demander à un agent, je pourrais virer ce dernier... Et donc, me faire plus de marge, le voyageur bénéficiera de 10% de réduction sur les Michel et Augustin, qui ne seront plus qu'à 34,99€. Le pot vanille. Si le train a moins de 15 minutes de retard, nous considérons que le service est maîtrisé. Vous recevez un bon pour un café. Il est tiède, mais offert avec conviction.
2: Pas mal. D'accord.
4: Ouais, et si vous voyagez avec un saucisson, c'est possible. Vous le partagez avec vos voisins, 5% de réduction immédiate.
2: Très bien, ça.
4: Le train, c'est du partage. Qui dit partage, dit apéritif.
2: C'est quand même des mesures assez originales là, que vous proposez. Là.
4: Par contre,
2: oui.

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1: Voici le top de Stouff. C'est quoi, Stouff?
2: Oui, c'est les choses que l'on fait quand on panique en raison d'une connerie qu'on a fait.
1: Ouais.
2: Donc, ça tout dépend de la connerie aussi. Hein. Bon, par exemple, il y a le fameux bégaiement.
3: Ouais. Ah,
2: quand t'arrives devant quelqu'un, t'as fait une connerie, tu dois t'expliquer, les mots ne viennent pas. Ou alors, ça se mélange, ça se bouscule et tu n'y arrives pas.
4: J'ai eu ce matin.
1: Ce matin, il a essayé d'écouter le mot bien.
2: Il nous l'a fait ce
1: matin. Ce matin, il était en retard.
2: Donc, oui, tu l'as.
1: Qu'est-ce qui se passe? Je t'appelle et je te dis quoi?
4: Tu dis, vous faites quoi là? On est bloqué sur la route.
1: Il me dit, écoute-moi bien, il me dit, on est bloqué sur la route à Boulogne.
4: Ouais.
1: Et là, je lui dis,
4: je passe par Boulogne aussi. Je lui dis, mais c'est pas du même côté.
1: Et quand il m'a dit ça, je lui dis, ok, donc tu me prends pour un con. Mais c'est pas bien grave.
4: Non,
2: ou alors,
1: mais quand je l'ai appelé, je lui dis, t'es

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2: Je crois qu'il est temps de se connecter et de jouer au maillon très, très, très, très faible. Allez.
3: Bonjour et bienvenue sur Europe 2. Vous allez assister au maillon très, très, très, très faible. Devant moi, 4 candidats qui sont aussi très faibles, ouais, qui vont devoir faire équipe faible pour tenter de remporter 0 euro. Découvrons maintenant l'équipe qui va jouer avec nous ce matin.
4: Bonjour, Maël et Virus, enfin Antin Virus et je reviens d'une croisière. Ah.
5: Bonjour, Willy Diesel, je coûte une chair en ce moment moi. Oh là.
6: Bonjour, Francis Ulcer. Ah,
7: Bonjour, Pierre Mimet. J'ai failli jouer dans le Comte de Monte Cristo, mais je faisais le bon.
5: Mimet.
3: Je viens de comprendre. Je vous rappelle qu'avant de répondre à une question, vous pourrez dire banque pour empocher l'argent que vous n'aurez pas. C'est oui. Parti, jouons tout de suite au maillon. Très faible.
8: J'avais pas vu.
4: Oui, je suis là.
3: Oui, Laurence. Melon et Melèche vont faire un barbecue ce soir.
9: Ah, chance. Ah,
3: il y a des steaks
9: oui.
3: et des escalopes. Melon va cuire les steaks

0: Oh, bah dis donc.
1: C'est un peu vulgaire. Hein.
2: Oh,
1: c'est
2: très grossier. Oh, de viande. Oui. Oh, à quoi tu penses?
1: Willy Diesel.
3: Oui.
1: Il y a quelques mois.
3: Oui.
1: Une étude menée par des scientifiques ont prouvé que les hommes barbus étaient beaucoup plus sexy que
3: Les femmes barbues.
1: Correct. Francis Schuster.
0: Banque.
1: Que dit-on d'une personne qui marche très lentement?
0: Qu'elle a une démarche administrative.
1: Correct. Pierre Mimet.
4: Oui.
1: Que faut-il répondre quand tu arrives en retard?
4: Je suis jamais en retard. J'amène du suspense.
1: Correct.

Quelques 1500 navires et leurs équipages sont toujours piégés dans le Golfe en raison du blocus imposé par l'Iran. Et pendant ce temps-là, les prix des carburants continuent de flamber. Le gouvernement devrait annoncer de nouvelles aides ciblées en début de semaine prochaine en incluant d'autres secteurs d'activité. Les agents de la fonction publique, eux, sont incités à faire davantage de télétravail jusqu'à 3 jours par semaine pour les postes qu'ils permettent évidemment et ainsi éviter des trajets domicile-travaillant en voiture. Dans l'actualité également, l'homme de 23 ans interpellé mercredi soir à Soissons a avoué avoir porté des coups de couteau à Chloé. Cette collégienne de 14 ans a succombé à ses blessures mercredi matin dans la commune de Fère en Tardenois. Le suspect qui avait entretenu

0: et pendant ce temps-là, il va chanter. Bon,
1: je pense qu'il n'y a pas trop de rapport, mais.
2: Mais oui.
0: Bon, on va quand même l'appeler pour voir ce qu'il pense de tout ça. Appelez-moi l'Élysée, s'il vous plaît. Merci beaucoup.
1: On a le numéro du président.
3: Ouais. Vous êtes en communication avec le standard de la présidence de la République française.
4: Mais arrêtez de m'appeler! Je m'en fiche de ces panneaux solaires à la con, là! Je m'en fous de l'écologie! Laissez-moi tranquille! Commence à m'embêter, Brigitte, il m'embête! Je vais me fâcher tout rouge, hein!
0: Monsieur le Président, Monsieur Macron, c'est Coé, on est sur Europe 2, c'est pas les panneaux.
4: Ah, pardon! Oui. Désolé!
0: Oui.
4: Pardon, Europe 2, Pop Radio!
0: Ouais.
4: Oh, sorry les loulous. Non, mais parce que depuis hier soir, là, je n'ai que des appels pour des énergies, machin, bidule, là, ça me saoule. Donc, bon, après, je vous le cache pas. C'est mon excuse quand le cornu, mon petit cornichon m'appelle.
0: Ouais.
4: Je fais genre j'en ai marre des démarchages téléphoniques et je lui raccroche à la gueule. Ah voilà, je vous le dis. Non. Je suis tout à fait honnête, je vous dis tout.
0: J'ai bien vu. Petit bad buzz, disons, monsieur le président, on parlait de ça. Là, les Français vous reprochent d'aller chatter en Arménie alors qu'ils galèrent à faire le plein d'essence. Vous en pensez quoi?
4: Mais ils ne sont jamais contents. Sans déconner. Ils commencent à me courir sur le haricot, les Français. Ils ont un président comme moi qui pousse la chansonnette, qui chante bien. Il faut qu'il gueule.
0: Oui,
4: non mais le Français gueule toujours.
0: Oui,
4: on dirait Brigitte.
0: Ouais.
4: Ça suffit.
0: Je suis d'accord, mais qu'est-ce que vous répondez à ça?
4: Ah pardon, je m'en fous. J'adore chanter. Et là, je vous le cache pas que j'aimerais chanter un peu plus. Vous savez quoi? Pour vous,
0: non.
4: Exclusivement pour Europe 2 Pop Radio.
1: Allez.
4: Je vais chanter, vous allez devoir deviner ce que je chante.
5: Ah,
4: d'accord.
5: Un petit blind test.
1: Un petit
5: oui,
1: blind test.
5: J'aime bien,
1: allez.
5: Moi.
1: Ouais.
0: Mais vous êtes sûr que c'est le rôle du président?
1: Mais on s'en fout, ça change un peu.
0: D'accord, allez, on joue. Allez.
4: Allez, on est parti, première chanson. Vous devez la trouver.
0: D'accord.
4: Oui, m'a gâté. Arrescat Grinardo, bien sûr, qui m'aura un thé. Soleil dans la bulle, sur le Prado,

0: accident, etc. Elle n'était pas seulement son épouse. Elle est devenue son pilier. Et puis grâce à elle, il s'est rétabli.
1: Tout va bien. Ouais,
0: et dès qu'il s'est rétabli, il a demandé le divorce et il s'est remarié avec une autre une semaine plus tard.
2: Mais non.
0: Moi, je pense que ce monsieur, tu sais, il est passé à l'étape d'après de tu vas aller en enfer. Je pense que lui, Satan l'appelle tous les jours. Tu sais, nous, c'est du démarchage téléphonique. Nous, c'est les Bouygues, SFR, les panneaux voltaïques, photovoltaïques. Lui, c'est Satan qui dit oui, dis donc.

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0: Si. Et c'est chiant de bosser en fait. Ouais, bah,
1: et enfin, la chanson quand t'as posé beaucoup, beaucoup, beaucoup de jours au mois de mai. Ah.
0: Le 1er mai, le 8, l'ascension avec le pont, la Pentecôte et le soir du Bayern PSG. La tête dans le cul, cul dans le brouillard, les claquets sous les pourrières. Et le 1er mai, le 8, l'ascension avec le pont, la Pentecôte et le soir du Bayern PSG.
1: Voilà. Ah ouais, c'est vrai, ça fait beaucoup quand même. Hein. 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

0: Né à Lantavirus, doit arriver ce week-end aux Canaries, où les membres d'équipage et les passagers seront évacués. Dans le même temps, plusieurs hôpitaux européens ont pris en charge des patients qui étaient sur le bateau. Des dizaines de personnes sont également cas contact, notamment les passagers d'un avion dans lequel se trouvait l'une des personnes infectées. Un Français a même été mis à l'isolement. En Lozère, un ex-dentiste a été condamné hier à 6 ans de prison ferme pour des dizaines de mutilations. L'homme de 61 ans a été reconnu coupable d'avoir réalisé des opérations injustifiées et bâclées, ainsi que d'avoir escroqué la sécurité sociale. Il n'y aura finalement pas d'autres clubs de foot français en finale d'une compétition européenne cette année. Strasbourg s'est une nouvelle fois incliné hier soir à domicile face aux Espagnols du Rayo Vallecano, 1-0 comme au match aller. Dernière journée de Ligue 2 demain, tous les matchs à 20h avec évidemment de l'enjeu en bas comme en haut de tableau. 3 qui est largement en tête est assuré de monter en Ligue 1, mais tout est encore possible pour la deuxième place, avantage au Mans qui a 2 points d'avance sur Saint-Etienne et le Red Star. Dernière ligne droite aussi pour la Ligue 1, coup d'envoi ce soir de l'avant-dernière journée de Ligue 1, donc avec la rencontre Lens-Nantes à partir de 20h45. Et puis départ à la mi-journée du 109e Giro, le tour cycliste en Italie. 184 coureurs, 21 étapes au menu, dont 5 en haute montagne. Le grand favori, c'est le Danois Jonas Vingegaard qui participe pour la première fois à l'épreuve. 147 km au départ donc aujourd'hui de la Bulgarie.
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0: Un joli début de week-end avec du soleil ce vendredi sur quasiment tout le pays. Un léger voile nuageux va tout de même faire son apparition cet après-midi sur la façade atlantique, apportant même des orages, notamment en Bretagne et dans les Pyrénées. Même chose du côté de la vallée du Rhône avec un mercure qui s'envole. 22 degrés cet après-midi à Paris, à Belfort, à Tours et Rennes. Vous aurez 23 à Limoges, Perpignan et Montélimar, 24 à Lyon et Bordeaux. 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
1: Champion du monde de l'actu, alors 22 moines bouddhistes que nous allons saluer, qui ont été arrêtés à l'aéroport international Bandaranaïke après leur retour de Thaïlande. Les autorités affirment avoir retrouvé 110 kilos de cannabis dans leur valise, dissimulée dans des faux compartiments. Alors, selon la presse locale, plusieurs suspects étaient de jeunes moines bouddhistes étudiants qui étaient attirés par un voyage payé et donc ils se sont mélangés aux plus vieux.
2: Mais c'est vrai, quand tu vois un moine, tu ne vas pas aller le fouiller.
1: Eh bah si, parce qu'à partir de maintenant, les douanes le sauront. Il y a les moines bouddhistes et les moines bouddhites. C'est pas les mêmes. Et je suis désolé, on les repère de loin.
3: Le chaussé aux moines, il a changé de couleur.
1: Je peux te dire que maintenant, les mecs de Chaussée-Ouen et le trafic de fromage, ça va être autre chose. Donald Pug, vous connaissez Donald Pug?
4: Non.
1: Il est originaire de l'Ohio, il était placé sous mandat d'arrêt. Et alors, il y avait, vous savez qu'aux États-Unis, il y a des photos qui circulent, et il y a les chasseurs de primes. Ça n'existe pas, ça, en France.
4: Non.
1: C'est-à-dire qu'en fait, si tu ramènes le mec, tu prends 10 000, 20 000, 30 000 dollars. Voilà. Alors, il n'aimait pas du tout la photo qui circulait de lui.
4: D'accord.
1: Donc il a voulu corriger ça. Il a envoyé au comté un selfie avec costume, lunettes de soleil au volant de sa voiture. Mais il s'est dit, c'est plus valorisant.
2: Non, prenez celle-là.
1: C'est plus moi, sauf que avec les nouveaux appareils, les gars ont pu grossir l'arrière-plan. Ils ont pu retrouver exactement où il était. Arrestation immédiate.
5: Remarque qu'il a fait d'autres photos comme ça.
1: Comme il n'aimait pas ses photos d'identité à la prison, il paraît qu'il n'est toujours pas rentré dans sa cellule.
2: Il n'a pas validé encore.
1: Il trouve que ça ne lui correspond pas et la lumière n'est pas bonne. Et enfin, l'ultime championne. Écoutez bien, elle est norvégienne. Estouf, tu me diras si tu serais capable de faire cette collection. D'accord. Elle a 27 ans. Elle collectionne les préservatifs usagés. Depuis 2010, elle les expose fièrement. Elle en a 2000 sur les murs de sa chambre, comme des trophées. Alors, au début, c'était une étrange obsession pour l'odeur du caoutchouc, qui s'est transformée en une collection complète. Alors, elle les retrouve auprès de chéri, d'amant, mais surtout d'inconnus, qui lui envoient, et elle paye même jusqu'à 77 dollars les préservatifs. Je rappelle donc, usagés. Vous l'aurez compris, le fameux avec le petit nœud. Certaines viennent avec des photos des donneurs. Elle les accroche à côté, donc sur son mur, il y a la photo et le préservatif. Son propre père veut étoffer la collection en demandant à des amis de contribuer.
5: C'est sympa pour sa fille,
6: La famille, quoi.
1: Elle n'a qu'un objectif, elle veut atteindre les 10 000.

0: Sa réponse quand les gens font elle dit, et alors, certaines personnes collectionnent les timbres, je collectionne les préservatifs usagés, tout le monde a un passe-temps.
1: Elle fait vivre le passe-temps. Elle fait vivre grenier, c'est pour les cartes postales, les timbres et puis les préservatifs.
0: C'est vrai que le jour où elle se lasse de sa collection.
2: La revente, c'est pas évident.
3: Non, non,
0: d'accord.
4: Le cadeau de Noël, t'imagines ? Joyeux Noël, ma chérie.
3: Je suis pas attirée par le caoutchouc.
0: Ah, c'est pas celui-là. Ça, c'est je t'ai fait la semaine dernière.
3: Oh là là.
0: Tu l'avais pas. Pas celui-là, le goût banane.
2: Il faut bien mettre l'épingle au bon endroit, oui. Là, la punaise.
0: Tu le mets trop bas.
3: Oh, ouais. C'est fait ça, ce jour-là, j'ai mangé des asperges.
0: Et je pense que tu rentres avec une lampe.

0: Je vais avoir un mélange de beaucoup d'ingrédients, peut-être trop pour vous. Tout ce qui est raisin, figue, abricot, noisette.
1: Ah, mais le pain sportif, ça, voilà. C'est pas ça,
0: sportif. Voilà, ouais, c'est un peu sportif. Du pain sportif avec ouais. Des petites épices.
2: Ah, en pain noir, qu'est-ce que t'as en pain noir?
3: Bulot.
0: En pain noir, j'ai le Northman, ouais, avec de la farine de sarrasin, de la farine de seigle, de la graines.
3: Je le prends celui-là.
2: Ça, toi aussi, t'aimes bien?
3: Ah, ouais, c'est celui que je prends.
2: Pain de maïs, tu as ça? C'est bon aussi, le pain de maïs.
0: Pain de maïs, j'en fais aussi, ouais. Le pain d'épeautre aussi.
3: Et est-ce que t'arrives à faire un pain sans gluten bon? On en parlait
0: alors,
3: tout
0: le pain
3: à l'heure.
0: Sans gluten, j'ai beaucoup de clients moi qui me demandent du pain sans gluten. Le problème, c'est que le pain sans gluten, une boulangerie type la mienne, en fait artisanale, on ne pourra jamais en faire parce que la farine est volatile. Ah, donc il y en aura tout le temps du gluten. C'est que dans les magasins bio sous vide ou alors vraiment des boutiques 100%.
3: Mais d'après toi, est-ce qu'on peut faire du bon pain sans gluten en tant que boulanger?
2: Non. Ah non, c'est une brique.
3: D'accord.
2: Obligatoirement, c'est une brique. Il manque un truc.
3: Ouais.
0: Voilà, c'est ça. Pour construire une maison, c'est très bien.
2: Ah ouais, non, mais c'est... T'as raison. Voici, on va voir s'il s'y connaît bien. Mon petit Alex, écoute bien. Qu'est-ce que le pétrin? C'est quand il a plus de farine, bah, il est dans le pétrin. Plus de farine. Ouais, plus de farine, il ne peut pas en faire. C'est le préfixe de coûte et tout pâle, puisque pétrin coûte et tout pâle. Ou c'est la machine utilisée qui tourne pour malaxer la pâte.
0: C'est la machine qui tourne pour malaxer la pâte.
2: Évidemment, bonne réponse. Ouais. Qu'est-ce qu'un nœud à l'ail? C'est un zizi pas lavé?
4: Quelle
2: horreur. C'est un petit pain avec de l'ail ou c'est le pain préféré du chef dans la 7e compagnie? Et faut pas déconner avec ça.
5: Mon camarade, il veut du à l'ail. Allez chercher du à l'ail. Tout de suite.
3: Sinon, boum.
2: Alors, c'est quoi?
0: Là, moi, je dirais les trois.
2: C'est un petit pain avec de l'ail, le noix à l'ail.
3: Ouais, j'ai vu ça.
2: Ah bon. Quelle blague de beauf ressort le plus chez le boulanger?
3: Ah.
2: Petit A.
0: Oh là, il y en a beaucoup.
2: Elles sont bien rondes, vos biches. Petit B. Est-ce que votre gland, il est crémeux? Petit C. Dis donc, t'as la brioche qui tombe sur la baguette.
0: Ah ben pareil, hein, les trois.
2: Les trois, mon ami. Je te fais un gros bisou. Est-ce que t'es ouvert demain?
3: Ah, tiens,
0: Demain, non. Non, pas ouvert. On est dans un quartier, malheureusement, où on va dire que les gens préfèrent aller sur le bassin d'Arcachon.
2: Ah, d'accord. Je pensais que c'était parce que c'est le 1er mai. Non, bah non.
0: Non. Et puis là, on va dire que depuis 2 ans, tout le monde en parle. Mais avant, il n'y avait pas le choix. Le patron, il nous mettait au 1er mai. On travaillait le 1er mai. On était contents. On était payés double. Et puis voilà.
2: Je suis d'accord. Bon, je te fais un gros bisou. Je t'embrasse
6: coucou
2: fort.
6: Coucou. Bon.

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0: Ah bah non, il y a encore une trace là. Dans l'autre sens.
1: Ça va être long.
2: Que diraient aussi les agrafes qui se trouvent dans la graffeuse si elles pouvaient parler?
3: Moi, et ben voilà, on est trois de plantés, dont deux de travers.
2: Tiens, en parlant de travers, le fameux clou. Ah. Si le clou pouvait parler, il dirait quoi?
0: Allez, vas-y, tout droit là. Et voilà, encore raté. Je suis tout tordu, on dirait Guillaume Batte.
2: C'est pas vrai. C'est pas vrai. Ah, on m'a dit que c'est le retour de l'enduit.
0: Ça y est, c'est bon, c'est lisse. Ah bah non, il y a encore une trace. Bon, vas-y, laisse tomber, appelle en pro. Là.
2: Mais, les tutos, ça va 3 secondes. Et puis, il y a la fameuse dernière petite vis. Vous avez monté le meuble entier de chez Ikea. Ouais. Et vous dites, tiens, c'est marrant, il reste une petite vis.
3: Eh oh, et moi? Wouh. Eh, si je suis là, c'est qu'il y a une raison, hein.
2: Eh oui. Bah oui, il reste une vis.
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Dans 3 minutes sur Europe 2, on va se connecter à la villa, ce lieu où vivent toutes les stars françaises, une sorte de colloque géante. Et ce matin, dans la villa des animateurs, on aura Jeff Tuch, Patrick Sébastien aussi, Patrick qui va nous chanter de belles chansons.

0: 7h31. Salut Cédric.
1: Salut. Voilà, bonjour à tous. Une belle journée ensoleillée qui s'annonce sur l'ensemble du pays avec en prime des températures en nette hausse. Météo plus complète à la fin de ce flash. Encore de nombreux départs en congé ce vendredi à l'occasion de ce long week-end du 8 mai, mais ce sera beaucoup mieux qu'hier. Bison futé passe du rouge au orange en Île-de-France et aussi dans le Cara sud-est. C'est surtout l'A7 entre Lyon et Orange qui sera très chargée, ainsi que le tunnel du Mont-Blanc. Et puis en région parisienne, attendez-vous encore à des ralentissements dès ce matin sur la 13 vers le Grand Ouest et puis aussi sur la 10 vers Orléans dès le péage de Saint-Arnoult. Un jour férié qui célèbre la fin de la Seconde Guerre mondiale. C'est aujourd'hui le 81e anniversaire de la victoire du 8 mai 45. Et comme chaque année, des commémorations auront lieu un peu partout en France, notamment à l'Arc de Triomphe à Paris, en présence du président de la République, cérémonie en milieu de matinée. Dans l'actualité également, l'homme de 23 ans, interpellé mercredi soir à Soissons, a avoué en garde à vue avoir porté des coups de couteau à Chloé. Cette collégienne de 14 ans a succombé à ses blessures mercredi matin dans la commune de Fère en Tarn. Le suspect qui avait entretenu une relation amoureuse avec la victime a démenti en revanche toute intention de lui donner la mort. La trêve fragilisée au Moyen-Orient après des échanges de tirs et de missiles hier soir dans le détroit d'Ormuz. Les États-Unis ont confirmé avoir ciblé des installations militaires iraniennes en représailles à l'attaque de 3 navires américains. Un regain de tension toujours sur fond de négociation pour trouver un accord de paix. D'après une agence de l'ONU, quelques 1500 navires et leurs équipages sont toujours piégés dans le Golfe en raison du blocus imposé par l'Iran. Et pendant ce temps-là, les prix des carburants continuent de flamber. Le gouvernement devrait annoncer de nouvelles aides ciblées en début de semaine prochaine en incluant d'autres secteurs d'activité. Les agents de la fonction publique sont incités à faire davantage de télétravail, jusqu'à 3 jours par semaine pour les postes qu'ils permettent évidemment, et ainsi éviter des trajets domicile-travaillant en voiture. En football, Strasbourg ne sera pas champion d'Europe de Ligue Conférence comme à l'aller. Les Alsaciens sont passés à côté de leur match hier soir à domicile face aux Espagnols du Rayo Vallecano, défaite 1-0. Et ce soir, coup d'envoi de la 33e et avant-dernière journée de Ligue 1 avec la rencontre Lens-Nantes à 20h45. Une victoire permettrait aux Lensois d'être assurés de terminer la saison à la 2e place derrière le PSG. Pas du tout une surprise vu l'engouement autour de cette série. Avant même la diffusion de la première saison d'Harry Potter, HBO a donné son feu vert pour la 2e. Il faut dire que la plateforme y croit beaucoup. Il a investi à des centaines

soleil quasiment partout, mais des risques d'orages sur plusieurs régions, notamment en Bretagne, en Auvergne-Rhône-Alpes ou encore du côté des Pyrénées. Tout ça dans une atmosphère plus chaude, avec un mercure en hausse partout. Vous aurez 20 degrés cet après-midi à Lille et Bayeux, 22 à Paris, à Toulouse et Saint-Brieuc, 23 à Roanne, 24 à Grenoble, et la tranche sur mer est de 21 à 23 degrés de Nice à Perpignan. 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
1: All Inclusive sur TMC avec Franck Dubos, Josiane Balasco. Oui. Thierry Lhermitte, c'est une comédie française de 2019, elle est pas mal.
2: Oui, ça passe.
1: Elle se regarde, ouais. Honnêtement, elle est pas mal. On a la villa des animateurs, on a qui dans la villa aujourd'hui? On a Jeff Tuch, mon Jeff.
3: Bah oui, mais quoi, comment ça va? Plein de trucs à faire, moi.
1: Ouais,
3: ça parle déjà de vacances en plus, hein, vous n'y êtes pas encore?
1: Non, bah vous non plus d'ailleurs en même temps.
3: Tu rigoles, mon petit coup, je suis en vacances toute l'année. Hein. Bah oui, je suis en vacances.
4: Ouais, bon, bah c'est vrai, mais on n'avait pas pensé à ça.
3: Je peux te dire que si je suis bien all inclusive à la maison, entre ma Cathy qui m'épluche mes patates, qui me coupe mes patates pour faire des frites,
1: c'est
3: parfait.
1: Et là, la vie, quoi.
3: Ouais. Et en plus, vu qu'elle en fait environ approximativement à peu près 8 kilos par repas, ça veut dire que j'en ai à volonté toute la journée. Toute l'année, j'ai des frites à volonté, c'est all inclusive.
1: C'est bon,
4: pour vous, le all inclusive, c'est juste d'avoir des frites à volonté, c'est rien d'autre.
3: J'ai pas besoin de plus.
4: Ah
3: un vol compris, non. Il n'y a pas d'aéroport à Bouzol. Faire de la

0: Ça va, les Tilefto?
1: Oui, ça va.
0: Putain, il y a ma chanson pour Delphine là, qui est en train de cartonner.
1: Non, pas trop.
0: Elle est pas contente, Delphine.
1: Bad buzz.
0: Bad buzz, et ça va. Eh ben, si elle avait connu ma...
1: Bon, allez. Non.
0: Ah, putain, ce petit week-end de 3 jours, là,
2: ah,
0: qui arrive.
2: Ouais.
0: Qu'est-ce que je suis content. Moi, je sais pas vous, mais moi, je vais les passer au club, le passe-partout. Ah, tu connais, non?
3: Non.
0: Bah si, c'est le petit qui est l'enfant voyard, passe-partout.
2: Ouais.
0: J'espère qu'il y aura autant de meufs que de clés.
1: Oh, doucement, c'est le matin. Il y a des enfants qui écoutent, en plus, à cette heure-là.
0: Eh, ça va, j'ai 10 clés.
1: Bah, okay.

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1: Sur les réseaux hier, vous savez, vous avez remarqué que quand vous commencez à regarder une archi d'intérieur qui refait des placards, vous aurez des placards toute la soirée.
2: C'est vrai.
1: Non mais c'est vrai. Hein.
2: L'algorithme.
1: Mais l'algorithme, des fois, il est sauvage parce que tu suffit que tu aies regardé deux secondes de plus un placard. Tu dis, tiens, il est beau ce placard. Et alors tu t'en fous des placards.
2: Ouais.
3: Ouais, exactement.
1: Mais t'es parti pour des placards.
3: Moi, je suis en ce moment, c'est beaucoup de vidéos de mecs. Enfin, c'est une IA qui creuse dans un jardin et qui fait une pièce sous le jardin. Et tout.
1: Non, mais moi, non. Moi, je suis placard. Je suis placard.
3: Placard, toi.
1: Placard Pax de Ikea. Ouais, je sais pas pourquoi ils m'ont mis tout Pax en Ikea. Moi, j'ai passé il y a deux jours. J'avais une soirée salle de bain Pax Ikea, Pax Ikea.
2: Et moi, c'est les bagarres de robots.
1: Bon. Alors, par contre, hier soir, il m'a mis que des trucs qui n'ont rien à voir. On va commencer par le rageux du jour. Ce monsieur est dans un parking souterrain. C'est un peu piètre. Sa voiture n'est pas un premier modèle, il voit une belle bagnole, il a fait un truc de foufou.
4: Je suis dans un parking et il y a un gars qui a branché sa Tesla là, juste derrière. Et je suis jaloux parce que moi je suis en C4 et je l'ai débranché. Il m'a rentré à pied, voilà, moi j'ai une vieille voiture mais je rentre pas à pied.
1: Allez ! Après, ouais, je suis tombé sur une vidéo de cuisine. Alors, c'est pas Laurent Mariotte, je vous le cache pas. La recette, elle est simple. Alors, écoutez surtout le démarrage. Les autres aliments, c'est... bon, bien, c'est le démarrage qui est...
5: Alors ce soir, c'est pâte cabrana, courgette, oignon, lardon, voilà, de la bonne crème fraîche et de la mozzarella.
1: Alors, madame, c'est pas les pâtes carbo aloana, c'est est-ce que vous pourriez la refaire, c'est pâte carbonara.
5: Merci. Alors ce soir, c'est pâte cabrana.
1: Bon, on va terminer avec le dicton du jour. Enfin, c'est un conseil pour les femmes qui nous écoutent. Stouf, ne crie pas après ce monsieur.
6: Il ne faut pas quitter un homme qui te donne 10 000 pour un homme qui te donne 15 000. Il faut garder les deux. Ça te fait 25 000.
1: Oui.
2: C'est bien calculé.
3: Le compte est bon.
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0: Vous écoutez Europe 2 ce vendredi matin. Oh, que c'est une bonne idée! Dans un instant, Angèle avec Justice. 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
1: Si vous aimez les jeux vidéo, il y a un jeu qui cartonne, c'est GTA. C'est le jeu qui a révolutionné le jeu vidéo. C'est-à-dire que c'est le jeu où vous écrasez des gens. Vous les... Moi, je m'arrêtais au feu rouge quand je faisais GTA. Ouais. Donc,
2: oui, ce qui n'a aucun intérêt.
3: Étagé avec des bouées.
1: Puis une fois, j'ai écrasé quelqu'un.
2: C'est excusé.
1: Je suis excusé.
2: Il n'y a pas un constat.
1: Mauvaise nouvelle. Le jeu est officiellement repoussé.
2: Encore.
1: Pour la troisième fois au 19 novembre 2026.
2: Mais ça va être un truc de fou à la sortie.
1: Vous savez ce qui va se passer ? Alors, il y a déjà eu des simulations qui ont été faites. Quand il va sortir, la consommation mondiale d'énergie va augmenter toutes les heures qui suivent la sortie.
3: C'est sûr. Ah, oui.
1: Les réseaux sociaux seront inondés pendant minimum 3 mois. 50% des échanges se feront sur GTA 6.
2: Wow.
1: Le coût de production du jeu sera rentabilisé en moins d'une semaine, rien qu'avec la vente.
2: Alors qu'il a coûté une fortune.

0: Point sur Lyon qui jouera à Toulouse dimanche. Du cyclisme aussi avec le départ à la mi-journée du 109e Giro, le Tour d'Italie qui va s'élancer de Bulgarie. 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
0: Un joli début de week-end avec du soleil ce vendredi sur quasiment tout le pays. Un léger voile nuageux va tout de même faire son apparition cet après-midi sur la façade atlantique, apportant même des orages, notamment en Bretagne et dans les Pyrénées. Même chose du côté de la vallée du Rhône avec un mercure qui s'envole. 22 degrés cet après-midi à Paris, à Belfort, à Tours et Rennes. Vous aurez 23 à Limoges, Perpignan et Montélimar, 24 à Lyon et Bordeaux. 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
2: C'est la journée internationale du jazz. Non, vous avez rien à
3: du fou. Jazz.
4: Alors, genre, comment te dire
5: du jazz, toi.
4: Comment te dire ouais, c'est la
2: journée. Je une discussion.
4: Bah, c'est ta raison. Il y a peut-être des gens la machine à café. Tu sais, tu vas arriver ce matin. Ouais, c'est la
2: journée. Je lance une discussion.
4: Bah, c'est ta raison. Il y a peut-être des gens la machine à café. Tu sais, tu vas arriver ce matin. On va dire.
5: Je savais que c'était la journée internationale du jazz.
3: Attends, c'est un truc de fou. Je me suis mis à la trompette hier.
4: Ouais, je le vois bien ça. Au boulodrome de Montargis. Ah, les mecs qui vont arriver. Dis donc, tu sais quoi, René? C'est la journée internationale du jazz. C'est pas vrai.
2: Quoi? Ça revient.
4: Bah justement, est-ce que tu sais ce que c'est qu'un swing?
2: Un
4: swing. On à la machine à café, c'est quoi un swing?
2: C'est au non. Golf, ça, non?
4: Non,
3: ah, c'est ce que je dis à ma chérie quand elle se baisse. Hé, hey, tu fais gaffe, on voit ton swing.
4: C'est une rythmique tape typique du jazz, avec des petites cloches inégales, il paraît.
3: Comme ça, non?
2: Oh là, ah.
4: Qu'est-ce que le scat?
2: Ah, quelque chose de pas très propre.
5: C'est le, ouais, c'est ouais, un truc avec les ténèbres, ça.
3: 1, 2, 3.
4: Comment?
5: 1, 2, 3, scat.
4: Mais non, le scat, à la base, ça a été, il y en a un qui était très populaire, qui a un peu popularisé le scat. Ah, c'était ça. Le scat, c'est que tu fais un truc avec la bouche, en fait. Bon, c'est pas que ça, hein, mais oui, c'est ça. Qu'est-ce que le growl?
5: C'est la natation. Il y a le dos, la brasse, le papillon et le growl.
4: Quand tu nages mal, tu fais du growl.
5: C'est les gros qui font du growl. Ils font du growl.
3: C'est ce que je fais, bah, c'est génial.
5: Et ça fait plaf, plaf, plaf, plaf. Ça éclabousse beaucoup. Hein.
4: Mais non, c'est un effet sonore râpeux que tu fais avec des cuivres.
5: Ah, oh là. Ouais.
4: Et enfin, ouais. Le comping. Putain, il y en a des trucs en jazz. Ouais. Le comping.
5: Le 1, le 2.
4: Comping 3, c'est, ouais. Il est pas mal.
3: On n'attend pas Patrick.
4: Il y a Miss Comping. Le comping, c'est un accompagnement rythmique et harmonique. Voilà, j'ai rien compris à ce que je vous ai donné, mais au moins, vous connaîtrez les mots.
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0: Oh, ah, c'est beau. Oui. Eh bien, elle est avec nous pour en parler, Céline Dion. Bonjour Céline.
1: Tellement contente d'être avec vous sur Europe numéro 2. Là, ça me fait un bien. Là. Fait bien, je capote fort. Ça me change les idées parce que j'ai fort du chagrin.
0: Ah
1: fort
0: bon? Du chagrin. Mais pourquoi Céline?
1: Parce que Jean-Jacques va mal.
0: Ah bon?
1: Jean-Jacques va mal. Vous avez entendu la dernière chanson qu'il m'a écrite?
2: Oui.
1: C'est pas mon Jean-Jacques, ça. Ah. Ça, c'est pas mon Jean-Jacques. C'est Jean-Jacques qui m'a écrit une bouse de ce caribou-là. Qu'est-ce que c'est que ça? Qu'est-ce que cette horreur qu'il m'a écrit, là?
0: Mais il est bien, ce style, là. Pourquoi vous dites ça?
1: Il est

0: aussi là, c'est un peu la dernière danse avec vos 15 derniers concerts à Paris et tout là.
1: Ah ouais, c'est vrai, ça vient de là.
2: 15 concerts.
0: Ouais.
2: Il n'a 15.
0: Oui, il n'a 15.
2: 15.
0: Oui.
2: Je capote fort. Là.
0: Ouais.
2: 15 concerts.
0: Oui, 15
2: attends,
0: concerts.
2: Attends, j'aime pas, je suis pas vénale. Céline, elle est pas vénale. Céline, elle fait pas ça pour l'argent.
0: Et c'est à la Défense Arena, 45 000 places.
2: 45 000 places. Attendez, je vais faire un petit calcul rapide. L'argent, c'est pas trop mon truc.
1: Non, non.
2: Je vais quand même faire un calcul rapide, hein, deux têtes. 45 000 places. Une moyenne de 500 euros par concert. Ça fait quoi? 22 500 000 euros vite fait comme ça par concert. 22 500 000 euros fois 15. 337 500 000 euros. Je vais mieux.
1: Ah ouais?
2: Je vais mieux. J'adore la chanson de Jean-Jacques. Ah, je l'adore. Merci Jean-Jacques. Oh, mais là, ça fait de la SACEM. Bon, ici, ils l'ont pas payé, mais c'est pas grave. Le jour où il a péro, ça fera de la SACEM. J'adore ta chanson de merde, Jean-Jacques. Bisous. Oh, je vous aime.
0: Bisous, Céline.
2: Oh, là, j'ai envie de chialer.
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1: Voici le top de Stouff aujourd'hui. C'est quoi?
2: Le top 5 des signes pour reconnaître un connard au travail.
1: Alors, évidemment.
2: Il y en a.
1: Est-ce que ce classement a été fait en fonction, j'ai envie de poser cette question, en fonction d'une. Peut-être de choses personnelles?
2: Non, pas du tout. C'est selon les Français ce qu'on considère.
1: Ah, très bien, très bien. Je t'écoute. Qu'est-ce qu'il y a, Pietro?
2: Pourquoi tu m'étonnes mon ordinateur?
3: Je vais être le connard au bureau.
1: Mais arrête.
2: Ça, c'est vrai.
1: Mais enfin, arrête, laisse-la travailler. Vas-y, Mastou.
2: Celui qui s'approprie le travail des autres. En fait, il veut briller auprès de son patron ou en réunion auprès de ses collègues. Ah. Et il va prendre. Vous êtes vraiment des connards, vous aussi.
1: Ils
2: sont en train d'effacer toute ma rubrique.
1: Voilà, tu l'as ton numéro 1 des connards.
2: C'est un travail qui, tu vois, c'est un travail qui vient pas de lui. Il va utiliser ton travail à toi et puis il va vouloir se rendre intéressant.
1: Mais il y en a beaucoup, ça.
2: Oui, il y en a qui prennent le travail des autres.
1: Tu leur donnes un truc, tu leur donnes une idée et les mecs ils disent ah, et puis après ils croisent le patron, ils font j'ai une idée. Tu vois, ça il y en a beaucoup.
2: On a le mec que tu croises depuis 4 ans au travail et qui te dit jamais bonjour. Ou qui te répond pas quand toi tu lui dis bonjour.
4: C'est horrible ça.
1: Moi je peux pas, je dis bonjour à tout le monde. C'est
2: mais il y en a, pourquoi.
1: On est comme ça dans cette équipe, on dit bonjour à tout le monde. Alors moi mon problème
2: c'est. La politesse
1: c'est
2: déjà, sois poli.
1: Je vais être très transparent avec vous, je retiens pas tous les prénoms.
5: Mais oui, bien sûr.
1: Je fais attention à dire bonjour à tout le monde. Après, on n'est pas censé retenir les prénoms ni les dates de naissance. Non. J'ouvre pas un compte Facebook copain d'avant avec tout le monde, mais au moins dire bonjour,
5: c'est important.
4: Comment il s'appelle lui?

0: Et voilà, et
1: ah
0: voilà.
1: Oh, pour une fois que tu retiens.
0: Oui, parce que ça s'écrit Théo de façon pas normale.
1: D'accord.
0: Donc j'ai retenu et dans mon téléphone, j'ai envoyé un petit message hier.
1: Autre connard à repérer au travail, c'est celui qui.
0: Mes piètres à chaque fois.
1: Non, c'est celui qui va te flatter en public et en privé, couteau dans le dos, il va te critiquer sans cesse auprès des autres en fait. Celui-là, il est terrible.
2: Et qui te fait des grands sourires devant.
1: Oui, voilà. Et en fait, il adapte son comportement. Mais
0: le fauderche.
3: Moi, je t'adore.
0: Le bon fauderche. Ça, toi, t'es vraiment.
4: Bah, allez-y. En fait, l'air de rien, vous apercevrez à la fin que je suis dans aucune de ces rubriques-là.
0: Non, il n'est pas comme ça.
1: Non, il n'est pas comme ça. Autre personne au travail qui a un comportement de connard, c'est la personne qui a toujours quelque chose à redire. Exemple, tu vas ouvrir la fenêtre, tu dis à tout le monde, je vous préviens, je vais aérer un peu la pièce. Et t'as cette personne qui fait oh, ben non, il fait un peu frisquette, là, faut refermer quand même.
2: Ah oui, ça m'est arrivé il n'y a pas longtemps.
1: Tu dis je reviens, je vais prendre ma pause clope. Et la personne, elle va soupirer très fort.
0: Tu ferais mieux d'arrêter de fumer, parce que c'est pas vraiment pour toi de fumer. Parce que tu reviens, tu sens le cendrier. Ah, bah voilà,
4: on avait une Josiane un peu comme ça dans le bureau.
3: Je t'ai pas lu dire, fumer une clope, ça te fera du bien, peut-être.
0: Et numéro 1.
1: Et le numéro 1, c'est celui qui commence systématiquement tous ses emails par. Sauf erreur de ma part.
0: Ah là là là là.
1: Tous ces emails ça derrière. Sauf erreur de ma part.
4: C'est que ça celui-là. Ça va être une putasserie derrière.
1: Voilà. Celui-là, vous pouvez le cataloguer, le tamponner.
2: C'est vrai que c'est sauf erreur de ma part, bon anniversaire, tu le reçois jamais.
1: Non.
0: Merci ma petite souffle. Et c'est vrai que dans tout ce que tu as dit, il n'y a rien
1: et
0: de
1: on n'est pas. Non, ouais,
0: c'est vrai.
1: Non,
0: c'est vrai.
1: Ni de toi, ni de Coran, de personne là.
0: C'est vrai.
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0: c'est bien ça. Vendredi matin, bonjour, c'est Europe 2. Dans 3 minutes, attention, on va en apprendre plus sur un aliment qu'on mange tous de plus en plus, j'ai l'impression. Les œufs. Apparemment, la manière dont tu les prépares peut changer le bénéfice pour notre corps. Faut pas les faire n'importe comment. Koé et son équipe nous en parlent juste après les infos de 8h30 sur Europe 2. Avec monsieur Cédric Lecor. Salut Cédric.
1: C'est bien lui, salut.

0: Et pendant ce temps-là, les prix des carburants continuent de flamber. Le gouvernement devrait annoncer de nouvelles aides ciblées en début de semaine prochaine, en incluant d'autres secteurs d'activité. Les agents de la fonction publique, eux, sont incités à faire davantage de télétravail, jusqu'à 3 jours par semaine pour les postes qu'ils permettent, évidemment, et ainsi éviter des trajets domicile-travail en voiture. En football, Strasbourg ne sera pas champion d'Europe, de Ligue Conférence comme à l'aller. Les Alsaciens sont passés à côté de leur match hier soir à domicile face aux Espagnols du Rayo Vallecano, défaite 1-0. Et ce soir, coup d'envoi de la 33e et avant-dernière journée de Ligue 1 avec la rencontre Lens-Nantes à 20h45. Une victoire permettrait aux Lensois d'être assurés de terminer la saison à la 2e place derrière le PSG, alors que cela validerait la relégation des Canaries en Ligue 2. Du rugby aussi ce week-end avec la 23e journée du Top 14 et aussi les féminines du 15 de France qui vont jouer demain chez les Écossaises pour la 4e journée du tournoi de destination. Et puis départ à la mi-journée du 109e Giro Tour d'Italie cycliste, 184 coureurs, 21 étapes au menu. Le Danois Jonas Vingegaard part favori.
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0: Un début de week-end réjouissant avec du soleil quasiment partout, mais des risques d'orages sur plusieurs régions, notamment en Bretagne, en Auvergne-Rhône-Alpes ou encore du côté des Pyrénées. Tout ça dans une atmosphère plus chaude avec un mercure en hausse partout. Vous aurez 20 degrés cet après-midi à Lille et Bayeux, 22 à Paris, à Toulouse et Saint-Brieuc, 23 à Roanne, 24 à Grenoble et la tranche sur mer est de 21 à 23 degrés de Nice à Perpignan. 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
1: Qui mange des œufs dans cette équipe?
2: Moi. Moi.
3: Moi aussi.
1: Alors, c'est la grande mode. Hein. Tu peux pas faire une page d'Instagram sans voir une recette hyper protéinée. Il y a deux trucs, j'ai l'impression que la nourriture ne se fait qu'à partir de ça. Skyr et les œufs.
3: Ouais. Bah parce qu'en fait, c'est plein de protéines, c'est pas gras et c'est pas cher.
1: Et surtout, on a dédiabolisé les œufs. Ouais. Parce qu'il y a eu tout un délire à un moment donné, on disait c'est très mauvais, faut manger que le blanc, ça donne du cholestérol. Donc les gens se sont embêtés à manger une omelette au blanc d'œuf. Je sais pas si vous avez déjà mangé, c'est infect. Une omelette au blanc d'œuf.

0: disons, il y en a un autre qui est en forme. Voilà, c'est ouf alors.
1: Bah, visiblement, si le blanc, il faut le faire cuire, ça peut être soit au four, soit tu le fais à l'eau bouillante.
0: Évidemment que tu le cuis dans les
2: émissions. Attends, tu fais pas cuire, hein, c'est sûr.
3: Ah non.
0: Comment ?
2: Le tiramisu.
0: Excuse-moi, tu vas nous faire chier une heure avec ton tiramisu ? Il n'y a pas 5 minutes à chaque fois qu'il me dit qu'il dit.
1: Non, mais le tiramisu. Dans le tiramisu, tu mets de.
2: Blanc neige.
1: Ah bon ?
2: Ouais,
0: sûr.
2: Vous pouvez me faire confiance. Hein.
0: Bah non, justement. J'ai vu la gueule de ton truc au chocolat la dernière fois.
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0: Ruquier, là. On a là, ma grosse tête, là.
1: Bonjour, Camille.
0: Allez, les potons, on y va. On va essayer de deviner les indices que vont vous donner mon Vito, là, mon Vivi, mon Toto, mon Vito.
1: Allez,
0: là. Comment il dit beau, mon Vito. Oh là là, mon Vivi. Allez, on est parti, mon Vito. Écoutez ça, là. Il va vous donner des indices. Et c'est à vous de les retrouver, Chantal et mon petit Lolo. Hein, avec mon veste de beau gosse. Allez, c'est parti, mon Vito. Vas-y.
2: Alors. Je suis une big star, humoriste, devenu comédien. J'ai cartonné pendant de longues années en France, voire à l'international. Aujourd'hui, on me voit moins,
3: difficile.
2: Voire plus du tout. Je m'adapte à chaque situation. Je suis remarquable.
0: Alors les potos, pensez à qui là? Vous avez entendu les indices, même chez vous, hein? Ceux qui vous a écouté chez vous, là, vous n'hésitez pas. Si vous avez des petites idées, vous les envoyez. Ma petite Chanchon, elle pense à qui, ma petite Chanchon?
3: Je pense à Boudère. Sinon, je pense à The Rock. J'aime bien The Rock. Il est sexy, The Rock. Il est chaud. J'aime bien les choses. Il me rit chaud.
0: Boudère, on a noté. Boudère, vous avez noté. On a pensé à Boudère. The Rock aussi. The Rock. Elle aime bien les chauves aussi, on l'a noté. Hein, chez vous aussi, vous l'avez noté, elle aime bien les chauves. Et toi, mon Laurent Ruquier, ma grosse tête, il pense à qui celui-ci, mon Laurent?
1: Eh bien, vu les indices, le humoriste, devenu comédien, cartonné à l'international, je pense à Jim Carrey.
0: Ce serait complètement ouf, imaginez. Jim Carrey sur ce plateau, Mazinger. Jim Carrey ou The Rock ici, ce serait complètement ouf, imaginez là. Vous qui nous regardez sur TF1, Jim Carrey.
3: Peut-être Boudère.
1: Ça fait chier avec
0: Boudère. Allez, on va découvrir la révélation qui est sous le petit ourson Guilly. Le petit ourson. Mais non, c'est Smaïn, les potos. C'est Smaïn. Oh, Smaïn, parrain du festival Lusigomatique dans la ville de Lusy, dans la Nièvre. Et non, c'était pas The Rock, les potos. C'était pas Jim Carrey. Ouh là, la suspense, hein, chez vous à la télé, vous allez dire, wow, mais imaginez, Jim Carrey, non, c'est Smaïn, complètement fou. Comment ça, mon Smaïn?
1: Ça va,
0: je sais pas comment le faire, Smaïn. Ma Chantal, est-ce qu'elle est contente, ma Chantal, de voir Smaïn?
3: Je ne connais pas, moi, je voulais Boudère.
0: Et non, c'est pas Boudère, ma Chantal, c'est Smaïn. Laurent, qu'est-ce qu'il en pense, mon Lolo? C'est Smaïn, tu le connais, hein?
1: Je me rends compte que j'avais oublié de Smaïn, dis donc.
0: On va se rentraîner, poto, parce que là, on n'était pas du tout dedans, là, poto. Oui.
3: Il y aura Boudère?
0: Non, il n'y aura pas Boudère. Comment ça nous péter les couilles?
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0: Salut Cédric.
1: Salut à tous. Et cette fois, le soleil est bel et bien de retour sur la plupart des régions pour débuter ce long week-end du 8 mai avec un mercure en hausse. Je reviens sur la météo dans deux minutes. Un 8 mai qui sera évidemment marqué par des cérémonies un peu partout en France pour commémorer la fin de la Seconde Guerre mondiale. À Paris, Emmanuel Macron participera dans la matinée aux commémorations à l'Arc de Triomphe. Les fonctionnaires appelés à rester à la maison face à la flambée des prix des carburants, les agents de la fonction publique sont encouragés à faire davantage de télétravail. Jusqu'à 3 jours par semaine pour les postes, évidemment, qu'ils permettent. Et à ce propos, le gouvernement pourrait annoncer la semaine prochaine un élargissement des aides sur le carburant à d'autres secteurs d'activité. Un regain de tension hier soir dans le détroit d'Ormuz. Téhéran a accusé Washington d'avoir violé le cessez-le-feu en ciblant des installations portuaires d'une île iranienne. Les États-Unis disent eux avoir agi en représailles à une attaque contre 3 navires américains. Donald Trump appelle de nouveau l'Iran à signer un accord rapidement. Dans le même temps, des frappes israéliennes ont fait au moins 12 morts hier dans le sud du Liban. Dans l'Atlantique, le navire de croisière contaminé à l'antivirus doit arriver ce week-end aux Canaries où les membres d'équipage et les passagers seront évacués. Dans le même temps, plusieurs hôpitaux européens ont pris en charge des patients qui étaient sur le bateau. Des dizaines de personnes sont également cas contact, notamment les passagers d'un avion dans lequel se trouvait l'une des personnes infectées. Un Français a même été mis à l'isolement. En Lozère, un ex-dentiste a été condamné hier à 6 ans de prison ferme pour des dizaines de mutilations. L'homme de 61 ans a été reconnu coupable d'avoir réalisé des opérations injustifiées et bâclées, ainsi que d'avoir escroqué la sécurité sociale. Il n'y aura finalement pas d'autre club de foot français en finale d'une compétition européenne cette saison. Strasbourg s'est une nouvelle fois incliné hier soir à domicile face aux Espagnols du Rayo Vallecano, 1-0 comme au match aller. À propos de football, c'est Shakira qui a été choisie pour interpréter l'hymne officiel de la Coupe du Monde qui débutera le 11 juin aux États-Unis. Die Die, c'est le nom de cette chanson dont un premier extrait vient d'être dévoilé. La star colombienne avait déjà interprété

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1: Blind test de Vito, oui. Aujourd'hui, c'est quoi?
2: Il faut deviner le titre en une note ou un son.
3: J'adore. Voilà.
1: Alors, le titre ou le chanteur, je voudrais que nous soyons précis sur les règles.
2: Oui, bon, les deux. Déjà, si t'arrives à trouver l'un ou l'autre, c'est bien.
3: Ouais.
2: Enfin, quand je dis toi, c'est pour tout le monde.
1: Allez, on y va.
3: Nirvana.
4: Non. C'est tadin. Yacanello.
2: Non.
3: Mais si, c'est pas Nirvana.
5: C'est dur.
1: Romain.
2: On en parle beaucoup en ce moment.
3: Michael Jackson.
2: Oui.
1: Alors
5: si tu prends une note dans la chanson, on s'en sort plus.
3: Ouais, mais si tu reconnais, remets-le.
4: Black or White.
3: Bah oui, tu vois.
1: Ah oui, bien sûr.
5: Elle est mieux celle-là, elle est pas au début.
1: Je dirais Black or White.
2: Oui, c'est ça.
1: Ah d'accord.
2: Bien joué.
1: C'est la salsa du démon. Mais allez, non, chante pas.
3: Si, c'est ça.
1: Mais chante pas.
3: Je me souviens plus le titre.
1: Romain.
3: C'est ça. Si, c'est ça.
1: Mais chante pas.
3: Je me souviens plus le titre.
1: Romain.
3: C'est ça.
5: Oui.
3: Et Buckethead, c'est un truc comme Buckethead.
5: Non.
2: J'aime bien cette batterie, toi.
5: Non, je vois ce que c'est.
1: David Guetta.
5: Je l'avais pas.
4: Mais sur ces blind tests-là, il faut prendre la première note du titre.
5: Mais c'est ça, c'est
2: bah
5: ça.
2: Regarde,
4: non. Devine. C'était quoi?
2: Bah, tu sais pas.
4: Bah, moi non plus.
5: Bah, voilà.
4: Ah, non, mais c'est
2: bah, regarde.
5: Ah, bah, Black Eyed Peas, oui. Mais ouais. Apple Fiction.
4: Voilà, là, c'est le début.
1: Voilà, ça vient.
3: Ah, celle-là, c'est la première pour le coup.
1: Bon, très bien.
2: Une autre.
1: La tourette.
2: Une autre.
3: Vas-y.
2: Là, c'est dur.
3: Genesis.
1: C'est un truc qui est tombé, non? C'est pas une note, ça. On dirait, un mec qui a monté une armoire Pax de chez Ikea, puis elle est tombée, tu sais. Vas-y, remets.
4: Phil Collins.
1: Attends, encore une. Queen.
2: Attention.
1: Coco, multipoint.
2: J'aime bien la musique là, c'est Chômage Go. C'est pour Florentin, ça.
4: Mehdi Benassi.
5: Satisfaction. Bah ouais, celle-là, on la connaît.
4: Allez, ce soir, je rappelle bien évidemment qu'on écoute ça.
1: J'aimerais bien qu'on le mette un matin, ça aussi. Alors, on continue.
2: Un dernier.
5: Patrick Sébastien.
1: Attends, fais tour des baloches patoches, ça.
6: Fais-nous voir tes baloches patoches.
1: Bah ouais, c'est ça.
2: Vous n'avez pas trouvé Queen, voilà. Michael Jackson et tout, mais baloche, ça c'est bon.
1: Et alors, il avait qu'à chanter les baloches patoches, Freddie Mercury.
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0: Salut, c'est Europe 2 que vous écoutez en ce vendredi matin. Et même les jours fériés, Koé et son équipe sont là. Dans un instant, le dernier, Bibi Rich, je suis en folie dessus. C'est bien, hein? Reprise de Faceless, gros tube des années 90. On écoute ça, et puis juste après, il y aura le Devine l'actu. Koé vous fera écouter un son, faudra trouver l'actu qui va avec. Ça sera avant 9h30 sur Europe 2.
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0: Il y a tous les indices. Il y a tous les indices.
1: Ah oui, il y a tout là.
0: Ça file.
2: Un truc qui va vite.
0: Tu m'entends? Ben non.
2: Un record de vitesse?
0: Oui.
3: Oui.
2: Un quoi? Un humain ou un objet?
0: Non.
4: Ah, une voiture.
0: C'est un objet, une voiture.
1: Est-ce que tu m'entends? Ben non.
2: Ah, donc c'est une voiture électrique.
0: Voiture électrique. La BYD.

0: monde de vitesse pour une voiture de commerce. Voiture de la ville tous les jours. Elle a battu... Elle a battu la Bugatti Chiron.
1: C'est là où je voulais en venir, c'est pas la nouvelle voiture.
0: Ah, oui. La Bugatti Chiron était la voiture la plus rapide du monde.
2: Ah
1: oui, bah oui. Chiron.
0: Ouais. Bah, oui, c'est, carré, ouais. Bah si tu fais carré, ouais, c'est vrai que c'est faut aller voir le docteur.
1: Ouais, bah si, après c'est pratique, parce que tu peux te les garder pour faire monter ta maison.
0: Tu fais comme les plaidos, tu sais, tu fais des triangles, tu fais des spaghettis, tu fais
1: des plats.
0: Non, non, Chiron, c'est là, c'est le modèle.
3: Okay.
0: Il y a la Veyron, il y a la Chiron, il y a voilà. Il atteint 496,22 km/h sur une piste en Allemagne, 3000 chevaux. Et donc ça devient la voiture la plus rapide, la voiture pour monsieur tout le monde, la voiture qui pourrait être vendue en électrique. Alors bon,
3: ça part vite en électrique.
0: Je pense que ça part vite.
2: Purée.
0: Je pense que tu la recharges sur l'autoroute.
1: Oui.
0: Il y a plus d'électricité dans la Creuse. Parce que je pense que c'est ou ta bagnole ou la Creuse. C'est un choix.
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0: arrive dans Koué sur Europe 2, ce sera dans 3 minutes, juste après les infos. L'actu de ce vendredi 8 mai avec Cédric Lecor. Salutations Cédric.
1: Salut à tous, une belle journée ensoleillée qui s'annonce sur l'ensemble du pays avec en prime des températures en nette hausse, météo plus complète à la fin de ce flash. Après un jeudi rouge, les conditions de circulation seront nettement meilleures ce vendredi dans le sens des départs. Vous êtes encore nombreux, nombreuses à quitter.

0: Avec la rencontre Lens-Nantes à 20h45, une victoire permettrait aux Lensois d'être assurés de terminer la saison à la deuxième place derrière le Paris Saint-Germain.
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0: Un début de week-end réjouissant avec du soleil quasiment partout, mais des risques d'orages sur plusieurs régions, notamment en Bretagne, en Auvergne-Rhône-Alpes ou encore du côté des Pyrénées. Tout ça dans une atmosphère plus chaude avec un mercure en hausse partout. Vous aurez 20 degrés cet après-midi à Lille et Bayeux, 22 à Paris, à Toulouse et Saint-Brieuc, 23 à Roanne, 24 à Grenoble et la tranche sur mer est de 21 à 23 degrés de Nice à Perpignan. Bonne matinée avec Coé sur Europe 2.

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2: Bonjour à tous et bienvenue dans les moins grosses têtes avec aujourd'hui autour de la table l'équipe au complet, le PSG de la radio, le Kilimanjaro de la FM, Koé et les autres cons. On commence avec c'est ce que je veux, avec une question, avec bien sûr d'un auditeur, monsieur Chili de Concarneau.
3: Chili de Concarneau.
2: Chili de Concarneau.

0: Vincent.
1: C'est marrant, on cligne beaucoup
2: attendez,
1: des yeux, nous aussi.
2: Attendez, attendez.
1: Ah, qu'est-ce qui se passe?
2: De Stouff. Eh bien, mes chers moins grosses têtes, c'est fini pour aujourd'hui. On se retrouve la semaine prochaine. Sachez que j'ai un ami qui s'est fait quitter par sa copine.
3: Ah, c'est
2: pourquoi? Parce qu'il s'intéressait plus au foot qu'à elle. Ah, ouais. Il m'a dit qu'il était triste car ça faisait quand même 2 saisons et demie.
1: Ah bah. 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

0: Après, ça dépend si tu crois aux maisons hantées ou pas. Quoi.
1: Évidemment. 54% des gens ne peuvent pas imaginer voir une grosse araignée velue posée sur eux.
2: Moi, ça me fait rien. Moi, j'en ai
3: Je les tue même pas. On te dit une velue.
1: Et moi, je suis comme Pierre. Je les tue pas, je les branche, je les mets dehors. Toi aussi.
2: Ouais, je les fais encore ce week-end.
3: Une petite, mais une grosse velue.
4: Ouais. Une migale, là, les grosses migales.
1: Ah, ouais. Après,
2: en Farman, oui, si.
1: Et en même temps, en Picardie, les grosses migales.
4: Dans Jardiland.
1: 30% des jeunes préfèrent perdre leurs petits doigts plutôt que leur smartphone. Allez, celle-là,
2: elle est pointue, celle-là.
1: Celle-là, on va la réétudier. 30%.

0: Ça, c'est un titre du triple mix Pop Europe de Trinix Madden. Si je l'enchaîne avec Teddy Swims et Pierre Demar, vous envoyez Pop par SMS au 7-12-13. Peut-être que le triple mix Pop Europe 2 va tomber ce matin. C'est dans quelques minutes. Il y aura aussi Koé, évidemment, de retour et les infos sur Europe 2.
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0: Et on est bien là, 10h01 avec Koé sur Europe 2 dans un instant. Koé et son équipe vont remixer des chansons. Ça va être exceptionnel, faites-moi confiance. Koé sur Europe 2, ça continue. Puis juste avant, un petit point sur les infos de ce vendredi 8 mai.
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0: Cédric Lecor à la baguette, salut Cédric.
9: Salut à tous, et cette fois le soleil est bel et bien de retour sur la plupart des régions pour débuter donc ce long week-end du 8 mai avec un mercure en plus en hausse. Je reviens sur la météo dans deux minutes. Un 8 mai qui sera évidemment marqué par des cérémonies un peu partout en France pour commémorer la fin de la Seconde Guerre mondiale. À Paris, Emmanuel Macron participe ce matin aux commémorations à l'Arc de Triomphe. Les fonctionnaires appelés à rester à la maison face à la flambée des prix des carburants, les agents de la fonction publique sont encouragés à faire davantage de télétravail, jusqu'à 3 jours par semaine pour les postes évidemment qu'ils permettent. Et à ce propos, le gouvernement pourrait annoncer la semaine prochaine un élargissement des aides sur le carburant à d'autres secteurs d'activité. Un regain de tension hier soir dans le détroit d'Ormuz. Téhéran a accusé Washington d'avoir violé le cessez-le-feu en ciblant des installations portuaires d'une île iranienne. Les États-Unis disent eux avoir agi en représailles à une attaque contre 3 navires américains.

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1: chargé.
0: Il n'y a pas une soirée où il n'y a pas quelqu'un qui vient voir et fait, tu as chargé, chargé. 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

0: Appelez-moi, je veux voir, ouais. Appelez-moi Mélissa du Standard. Je veux voir sa tête au fur et à mesure, s'il vous plaît.
1: On veut une caution.
0: David et Jonathan, eux aussi, ont décidé de célébrer la Journée mondiale de la langue portugaise. Est-ce que

0: para os seus chefes.
1: Nous allons parler.
0: Un crocodile chouchou brochant.
1: Un crocodile. Nous allons parler de Capitaine Flab. C'est pas ta génération, Samel, hein, Capitaine Flab. T'as pas connu?
2: Non, t'as pas. Je connais deux noms.
1: Deux noms. Ah bon, on a décidé de rendre hommage aussi.

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2: Vous le savez qu'aujourd'hui, c'est la journée mondiale de l'innovation. Bravo à tous ceux qui font de l'innovation. Je vais vous donner des innovations. Vous allez me dire si elles sont vraies ou si elles sont fausses. Pietre, des robots humanoïdes qui commencent à travailler dans de vraies usines aux côtés des humains.
3: Alors, je sais qu'il ne sait pas si c'est encore assez au point pour faire ça.
4: Si
2: ça existe. Ah ouais, déjà, en Chine, mon ami. Le premier vaccin contre le cancer du poumon, appelé BNT116, est fabriqué par BioNTech et désormais testé

0: qu'il existe et j'achète tout de suite.
1: Non, il n'existe pas.
2: C'est une bonne idée.
1: Victoire, ma petite stagiaire, des lunettes qui remplacent les gens moches par des versions plus stylées en temps réel, ça existe ou pas?
3: Non.
0: Ah, pourtant, tu les as? Je rigole.
1: Des dents... C'est bien.
2: Je rigole, mais...
1: des dents cultivées en laboratoire qui peuvent remplacer des implants dentaires. Oui ou non, Stouff?
3: Oui.
1: Oui, ça existe.
3: Oui.
0: Ah ouais? Ils cultivent des dents?
1: Oui, ça ouais. pourra se remettre à la place. Comme ça, tu aurais tes dents plutôt que des fausses dents.
4: Et tu mets de l'engrais et tout?
1: Ouais. Une méga imprimante 3D qui peut construire une maison en moins de 24 heures. Corentin.
0: J'ai envie de dire oui, mais c'est un peu gros quand même.
1: Mais justement, c'est gros, mais oui.
2: Ah,
1: c'est
2: ouais,
1: de l'imprimante
2: là,
1: géante et en fait, ça te fait des pièces.
2: Ça te fait des gros tuyaux, ils font des boudins
1: voilà.
2: comme ça. Et
1: un réveil.
0: C'est ouf.
1: Victoire, qui négocie avec toi le matin et injuste ton travail en fonction de ta motivation.
3: Par rapport aux heures de sommeil?
1: Oui.
3: Oui.
1: Ben non.
0: Ce serait bien. Ce
3: ouais. serait trop bien.
1: Une télécommande universelle capable de mettre sur pause la vraie vie pendant 5 minutes vitaux.
4: Oh, le fantasme. Ouais.
5: Je réponds pas, je suis en pause.
1: Ouais. Tu sais ce moment où tu partagerais avec ta première petite copine que t'as galéré pendant longtemps, tu fais je veux savourer ce moment, bam, pause. Ouais. Puis même au moment où elle te raconte la journée, bim, pause.
2: Oui, c'est, non, c'était plus ça que je voyais.
1: Ouais, bim, pause.
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0: Aujourd'hui avec Vinted, Le Bon Coin, etc., on peut vendre plein de trucs. 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Pierre et Maryse arrivent sur Europe 2 et si vous voulez qu'ils vous aident à vendre quelque chose que vous avez à la maison, vous envoyez un message sur le WhatsApp de Coé, 06 33 11 32 11. Pierre et Maryse chez Coé sur Europe 2, ça sera après Bruno Mars, il est bientôt 10h20.
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1: Voici pour l'instant des objets qui sont à vendre, je crois, au téléachat du jour, ouais. Puisque Pierre et Maryse vendent des objets. De quoi s'agit-il aujourd'hui ?
2: De deux shampoings, et je ne vais pas vous dire les marques, on va attendre que Pierre les dise.
3: Eh bien, bonjour à tous.
2: Bonjour.
3: Et bonjour à toutes. Bonjour Maryse.
4: Et bonjour Pierre.
3: Eh bien, bonjour Maryse.
4: Bonjour Pierre.
3: Chers auditeurs et chers téléacheteurs et chers téléacheteuses, bonjour Maryse.
4: Bonjour Pierre.
3: Et bonjour
4: Pierre. C'est quoi ce
3: message? Vous avez reçu un WhatsApp de ma part, vous pouvez l'ouvrir.
4: Alors, message.
3: Regardez, il y a un petit message audio avec un petit. Hop. Appuyez dessus.
4: Hop là, j'appuie.
3: Bonjour Maryse.
4: Ah, bonjour Pierre.
3: Eh bien, bienvenue dans ce nouveau téléachat. Je vous donne un million d'abonnés, les gens qui nous écoutent sur le chemin de la maison pour avoir des objets.
5: Il y a

0: Regardons ce shampoing de plus près. Marie, je me permets de mettre mes lunettes. Bonjour Marie.
1: Bonjour Pierre.
0: Oh, c'est vous.
1: Oui.
0: Un shampoing pour cheveux secs et abîmés, Marie, au prix de
1: 149
0: francs. Un shampoing de la marque.
2: Aïe, aïe, aïe.
0: Un shampoing.
2: Non, oui.
0: Marise, un shampoing de la marque Chartrouf.
2: Non.
0: De la marque Schrumpflar.
1: Pierre, Schwarzkopf.
0: Chavos, souhaits, Marise.
1: Merci, Pierre. Bon, alors, tenez, il y a un autre shampoing, c'est peut-être plus simple. Je vous le passe.
0: Dieu,
1: tenez,
0: Dieu.
1: Pierre.
0: Pourquoi je ne remets pas les objets de ceux qui sont technivales, là, ça se lave pas les cheveux tous les 6 mois.
1: Il est plus simple, celui-là, Pierre, tenez.
0: Eh bien. Je pense que c'est un magnifique shampoing dont tout le monde se fout. Il lave les cheveux, il sent la vanille, il coûte une couille. Un shampoing de la marque Hennen Chouchou. C'est pas vrai. Un shampoing de la marque Hennen Chouchou 3 Shooters. Ah là.
2: Pas 3 Shooters, non.
1: Hennen Shooters, Pierre.
0: Oh, je n'y arrive. Écoutez, Marise, je préfère rendre les gants.
1: Oui.
0: Je n'y arriverai pas. Écoutez, achetez du dope et me faites pas chier.
1: Oh, Pierre, voyons, c'est
0: les colis. Au revoir, Marise.
1: Au revoir Pierre.
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1: Les news de Stouff, on y va, le top.
2: Les pranks qui ont été faits pendant certains mariages. Le premier prank, c'était quelqu'un qui avait prévu de faire bugger le micro pendant les discours. Donc il branchait, il débranchait. Sauf que le matériel a vraiment lâché, tout a pété et tous les discours ont été gâchés.

0: Vous n'avez pas de chez personne, il n'y a pas de petit chéri qui vous a souhaité bonne fête, rien?
1: Non, alors vous savez, moi, mon chéri, tout ce qui est mari, tout ce qui est anniversaire, fête.
2: Mais la fête, je ne fête à personne.
0: Vous êtes en train de me dire que l'anniversaire, les fêtes et tout ça, c'est pas son truc, il ne retient pas?
1: Alors, il va le faire, mais heureusement qu'on va dire qu'il y a maman, heureusement qu'il y a maman des fois.
0: Est-ce que vous n'êtes pas du genre à vous mettre devant lui avec le café en disant aujourd'hui c'est une journée bien spéciale? Ah, aujourd'hui?
1: Non.
0: Bah, moi, la mienne, elle fait ça. Moi, la mienne, vous voyez, quand je l'ai oubliée, elle est à côté de moi, elle fait « Ah, ça va être une belle journée aujourd'hui, hein, parce que c'est quand même une belle journée aujourd'hui. Hein. » Aujourd'hui, c'est une belle journée. Là, je me dis, j'ai oublié un truc. Je suis sûr que j'ai oublié un truc.
1: Bah, j'en prendrai note pour l'année prochaine, pour toute cette année.
0: Et Judith, nous, les garçons, c'est pas qu'on n'y pense pas, c'est qu'on n'y pense pas.
2: Bon, on a déjà du mal à retenir l'anniversaire, alors la fête.
0: Alors, pour la peine, Judith.
3: Elle fait quoi dans la vie, Judith?
0: Faites quoi dans la vie, Judith? C'est vrai, c'est une question.
1: Je suis préparatrice de commandes.
0: Bon, ça va pas nous aider pour la chanson.
2: Non.
0: Parce qu'on a une chanson, Judith, mais comme on fait une chanson avec des rimes, je vous explique.
3: Judith.
0: On en a une qui est de rimes, qui est arrivée avec Judith assez vite.
2: Ouais.
1: Oui.
0: Voilà, qui est de laquelle je parle. Et on s'est dit, on peut pas chanter ça, Judith.
2: Bah non. Non.
1: Non, ça serait dommage quand même.
2: Ça serait un peu cavalier.
3: Essaye, on va trouver autre chose.
0: On va tenter autre chose, Judith. C'est pour vous, c'est la fête, on y va.
2: On improvise.
1: Merci.

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0: très tôt pour le coup pour être tranquille.
1: Ah
0: après.
1: Oui aussi, ouais. Ça c'est
0: non, moi c'est plus week-end famille, beau temps,
1: c'est barbe, ça, ouais. Ouais, ça
2: c'est marrant. Et les potes jusqu'à 10h du matin.
0: Jusqu'au lendemain.
2: Voilà, avec, dormir dans un caddie.
0: Voilà, avec un lundi férié, voire le mardi si c'est possible.
3: Et alors c'est marrant parce que moi je suis un peu comme vous, mais faut pas que ça dure trop longtemps. Faut pas que ça soit. Moi c'est moins long, à minuit c'est bien.
0: Ah ouais,
3: moi, 19h30, minuit, je trouve que c'est idéal. T'es bien, t'as un peu bu, t'as un peu mangé, t'as un peu rigolé, t'as machin, puis tu regardes l'heure, tu vas pas te coucher trop tard. Je suis pas super fan, moi, des trucs qui finissent à 3h du matin.
4: Mais du coup, pour le mariage de Bordas, tu penses que tu vas te coucher à quelle heure?
3: 21h15.
4: Ah ouais.
3: 21h. Non, mais je suis pas fan des trucs qui finissent très tard. C'est pas, ça n'a jamais été vraiment mon délire.
0: Mais même avant même
3: non, c'est pas mon délire.
2: Non, lui, c'est pas. Et puis encore moins avant. Je pense qu'il est plus fêtard aujourd'hui qu'il ne l'était.
1: Ah oui, c'est
2: non,
1: ça, c'est sûr.
3: C'est pas mon délire, ça me fait chaud. À minuit, on s'est tout dit. Qu'est-ce que tu vas te redire après minuit?
0: Bah, tu vas
3: le faire,
2: bah,
3: mais avec moins de syllabes.
2: Tu dis la même chose, mais sans les voyelles.
3: Voilà. Tu vas te rapprocher de l'oreille de quelqu'un, tu vas faire. Ah, comment ça va dire, mon délire, c'est ça. Tu comprends. Et les gens ne se comprennent plus. Avant minuit, on s'est tout dit, on s'est tout raconté. Il va pas y avoir un événement exceptionnel après minuit. Au pire, tu te écrit le lendemain matin, donc je pense que minuit c'est une bonne heure. Qu'est-ce que nous avons, Adriane? Bonjour ma petite Adriane.
5: Oui.
3: Bonjour Adriane.
5: Bonjour Petaki.
3: Salut. Raconte-nous Adriane, un petit week-end parfait, c'est quoi pour toi?
5: Ah, le week-end parfait, ce serait un bon week-end sensation forte. Genre sans parachute ou là les smartbox en tandem d'avion de chasse. Avec mon chéri, on adore ça. Maintenant on peut plus trop parce qu'on a un bébé de 4 mois.
3: Des sensations de chasse, c'est ce que t'as dit?
5: Non,
2: avion de chasse.
5: Maintenant, ils font ça en tandem. On peut monter en tandem en avion de chasse.
3: J'ai même piloté.
5: Le goal. Ah oui.
2: Comme ça, tu peux te vomir dessus en couple. C'est rigolo.
3: J'ai fait un truc énorme. J'ai décollé de La Roche-sur-Yon. Il y a une base à La Roche-sur-Yon où on peut faire ça dans un avion à réaction. Et on a décollé. On était à l'île de Ré. Pour les gens qui connaissent un peu La Roche-sur-Yon, l'île de Ré, c'est 1h30 de voiture. Ouais. On a mis, je pense, 3 minutes.
4: Ouais, c'est ça. Ouais.
3: 3 minutes après, on était à l'île de Ré. On a fait, et puis on est reparti. C'est un truc exceptionnel.
2: Mais ça te file pas le...
3: Si.
2: C'est pas vomito.
3: Si, parce qu'en fait, quand j'ai piloté, ça allait. Puis après, le gars qui m'a dit, allez, une vrille. Allez, deux vrilles. Allez, une boucle. Et en fait, c'est génial parce que tu dis la première boucle, tu fais hey! Et à un moment donné, le mec, dans son casque, il a entendu, tu m'en fais une troisième, je rigole. Et là, il a dit, bon, on va rentrer. Je lui ai dit, je crois que c'est mieux.

0: Religion, ça on adore. Je prépare aussi du Do Model et Michael Jackson sur le nouvel Europe 2 Pop Radio.
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franchement. Nouveauté pop Europe de découvrir ensemble. Et si jamais vous êtes en voiture avec vos enfants derrière, ils vous diront mais je connais ça. Bah ouais, ça marche bien sur les réseaux sociaux, TikTok surtout. Temper City, c'est un trio, on aime beaucoup ce qu'ils font, c'est frais, c'est cool, c'est trop bien. Voici Self Aware sur Europe 2.

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Europe 2 à 11h53, je viens d'ouvrir la fenêtre à la radio et visiblement les voisins préparent le barbecue. La chance, l'odeur me fait saliver. Et je me demande si ça fait la même chose à un vegan quand il tombe la pelouse en fait. Je rigole, ça va. 30 minutes pop non-stop qui se poursuivent sur Europe 2 avec un classique de Bruno Mars, juste derrière Angèle et Justice sur le nouvel Europe 2 Pop Radio.

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Bah, j'ai bien envie de vous jouer le groupe Nickelback sur Europe 2. Nickelback, groupe de rock canadien avec How You Remind Me. Alors, c'est la chanson phare du groupe, écrite par le leader, chanteur et guitariste Chad Kroeger. Alors, les paroles évoquent son ancienne compagne Jodie, avec qui il avait visiblement une relation sexuelle dysfonctionnelle, paraît-il. Voilà, on n'a pas plus de détails. Bon, de toute façon, on n'en veut pas, ça ne regarde pas, faut pas déconner.

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Cet après-midi, à partir de 15h30 sur Europe 2, vous allez retrouver Koé et toute son équipe. Oui, Koé vous réveille tous les matins entre 7h et 11h sur Europe 2. Et après une petite sieste, il revient aussi vous accompagner les après-midi, 15h30, 18h, c'est trop bien. Alors, Koé, c'est le seul animateur avec vous le matin et l'après-midi. Et c'est sur Europe 2. 30 minutes pop non-stop qui s'enchaînent. Voilà Angèle et Justice.

Europe 2 avec 30 minutes pop non-stop et un conseil à tous les DJ qui nous font danser en soirée. Alors vous êtes tous très forts, hein, bravo, vous faites des transitions de fou, c'est trop bien. Mais vraiment, parfois, il suffit de nous mettre un Camaro pour mettre tout le monde d'accord, c'est tout. Camaro avec Femme Like You, on écoute ça après One Republic sur le nouvel Europe 2.

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0: Hop, hop, hop, vous tombez bien là, j'ai une surprise pour vous sur Europe 2.
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0: Alors, comment faire plaisir à tout le monde, à tous les coups? Et bah, avec ce genre de surprise sur Europe 2, là, oui, je suis sûr de moi. Là, y'a pas de soucis. Voilà, Clean Bandit avec Razorbeast sur le nouvel Europe 2, Pop Radio.

0: Nouvelle Europe 2 et puis Trinix va pas tarder aussi. 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

c'est OK. Locataire proprio, c'est pour tout le monde. Un mois payé par Coé tous les jours en direct à 8h20 sur Europe 2. Lundi, ça sera peut-être pour vous. Vous croisez les doigts et vous inscrivez par SMS en tapant loyer au 7-12-13 pendant qu'on poursuit avec 30 minutes pop non-stop. Bob Sinclair, juste derrière Charlotte Cardin sur le nouvel Europe 2 Pop Radio.

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Retenez bien. Pierre Demar plus Teddy Swims et le troisième morceau du triple mix pop Europe 2, c'est Trinix avec Madame. 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

0: fait des évolutions de genre.
1: T'as jamais fait stagiaire, toi?
2: T'étais le stagiaire d'Arthur.
0: J'étais stagiaire d'Arthur.
1: Ah bah si. C'est vrai.
3: Alors, Sébastien.
1: Oh, mortel.
3: Va ouvrir la boîte.
0: Ah non, t'es trop gentil.
3: Et alors?
0: Dis-moi...
1: Arrête.
0: Ah oui. Dis-moi, Jean-Jacques.
4: Non,
0: Sébastien. Sébastien. Tu peux décrocher le téléphone, là, s'il te plaît, ça sonne.
4: On n'a pas de pige de ça.
0: Le lendemain. Dis-moi, Stéphane. Non, Sébastien.
1: Ah
0: ouais, et tu pourrais me chercher, s'il te plaît, un Coca Light, parce que j'aimerais bien un Coca Light. Ouais, d'accord.
5: Le surlendemain.
0: Dis-moi, Aurélie. Sébastien. Sébastien. Ouais, Sébastien. Tu pourrais, s'il te plaît, chez PV.
1: C'est fou.
0: Ils vont passer mettre de l'argent dans ma voiture. Merci beaucoup. Ah ouais, ça n'a pas duré longtemps, mais ça a été intense. Et il ne s'est pas du tout souvenu de mon prénom en 3 mois.
5: Ah ouais.
0: Donc,
6: c'est pour ça, maintenant, tu te venges.
0: Je me suis jamais vengé.
4: Non,
0: ma vengeance, elle a été à un moment donné quand on s'est retrouvé face à face dans certains trucs d'émission radio et on s'est fighté un peu et ça m'était du piquant. Mais moi, je le prenais vraiment à la rigolade parce que j'étais presque une fierté d'être en face de lui et je voyais rien d'autre. Lui, il est un petit peu...
4: Chaque fois.
0: Ouais. Mais moi, j'étais vraiment... Non, c'était que de la rigole.
4: Quand tu le crois, tu lui dis, disons, Francis...
0: Et il me dit, Jean-Jacques, dis-donc, c'est toujours Sébastien. Bon, en tout cas, merci à vous tous d'être là. Nous aurons dans un instant le scandale de Sophie la girafe. Les futures mamans, vous allez apprendre des trucs. Vous n'allez pas être bien. Comment qu'elle va la France? On fait un gros bisou à ma petite Mélodie, qui est assistante commerciale. Comment elle va, Mélodie?
7: Bonjour.
0: Bonjour. Bonjour. Et tu te souviens de cette chanteuse? Il n'y a pas que les grands qui rêvent. Il n'y a pas que les grands qui ont des sentiments. Je voudrais nanana. Mélodie, on n'a plus de nouvelles d'elle.
5: Non, je ne savais même pas que c'était
4: chanteuse. J'en ai jamais eu.
0: Non, c'est pas toi.
1: Bah non, c'est pas elle.
7: Ah bah oui.
0: Bah, ça aurait pu.
4: Oui, ça aurait pu.
0: Bah, ça aurait pu.
7: Non, ce n'est pas moi.
0: Tu habites où? Tu fais quoi dans la vie?
7: Eh bien, je suis à Nantes et je suis assistante commerciale.
0: Prenons des nouvelles de Nantes. Comment va Nantes en ce moment?

0: Nantes et je suis assistante commerciale.
1: Prenons des nouvelles de Nantes. Comment va Nantes en ce moment?
2: Les ronds-points.
0: Il y a plein de ronds-points, il y a toujours autant de bouchons, il y a toujours autant de grisailles, il y a toujours autant de pluie.
1: Et à un moment, il y avait une histoire d'insécurité, là, c'est comment? Ça s'est réglé? C'est mieux? C'est comment?
2: T'as mon téléphone, envoie ça.
0: C'est toujours aussi pourri.
3: Ouais, ça
1: non,
3: c'est...
1: Mais c'est vrai, c'est... Non, honnêtement, le centre-ville est devenu plus pourri qu'avant?
0: Oui, et puis il faut enterrer ses slips dans le jardin, donc c'est compliqué.
1: C'est la ville où on enterre les slips, mais ça c'est symbolique pour faire de l'engrais.
4: Oui.
1: Mais c'est dommage parce que Nantes, c'est une très belle ville.
3: Bah, fallait le dire à Xavier Dupont-de-Ligonnès, il est de là-bas, mais il a pas enterré les slips.
4: Il a enterré les slips avec des gens autour.
1: Tant il a lancé cette mode. Hein. Ouais. Il a enterré les slips, mais il a laissé les gens dedans.
3: Ah merde.
1: Ce qui est quand même.
4: Mais oui, mais c'était pas bien stipulé dans le.
1: C'est vrai que si la brochure était pas claire.
3: Reprends le deuil,
1: mais vous n'avez pas. Mais vous avez vraiment.
3: Ah merde,
1: oh là là, je suis désolé.
4: Ah, Mélodie, c'est pas marqué. Hein.
1: Tu travailles aujourd'hui, t'es en vacances, et comment, il pleut comme d'habitude à Nantes ou ça s'est élevé?
0: Non, il pleut et je travaille pas aujourd'hui.
1: Bon, et bien, profite de cette journée, profite d'être sur Europe 2, balance un petit bonjour à qui tu veux. Tiens, vas-y, fais-toi plaisir.
0: Eh bien, je fais un gros coucou à mes collègues qui travaillent en ce jour et pas moi.
1: Dans Et je profite. Voilà. Bisous, ma belle. Bisous à toi.
0: Bisous.
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1: Il y a un restaurant japonais qui fait un petit peu polémique. Parce que les clients, ils leur

0: Service haut de gamme, je suppose que la demoiselle est jolie.
1: Mais ça peut importe.
2: Ah, mais quand même.
0: Bon, voilà.
3: Oh, c'est rigolo.
1: Mais non, déjà, ça doit être tiède, ça doit être franchement, plein avec de la bave.
0: Franchement, tu peux être serveuse ou actrice porno pour faire ce métier. Ouais. Franchement, tu peux, ils te le font. Alors, je vais vous poser une question.
4: Ah, bah du coup, je sais là.
0: J'ai du café.
5: Je joue pas.
0: Ah, si. Vous allez devoir vous concentrer.
1: Et j'espère que tu vas
0: perdre. J'ai du café. Café propre.
1: Oui.
5: Je peux pas.
0: Je vais vous concocter et je demande que personne ne regarde l'écran.
1: Non, mais remets pas du lait dedans, c'est encore pire.
0: C'est la particularité.
1: Ah, c'est le lait que tu. D'accord, ok. C'est pour ça que tu mettais le café.
2: Tu peux faire de la mousse, une forme de cœur, s'il te plaît.
0: Oh.
6: Non, je vais gerber.
0: Voici la question.
1: Ah oui, donc c'est.
0: Le plus loin. Va boire mon café au lait.
2: Et tu peux cracher dans le verre, t'as pas besoin.
0: Je ne crache pas, je laisse coucher.
2: Le café coé. Le coco café.
0: Ah oui, mais en fait, c'est que la paille que t'as dedans.
2: Dans la bouche.
5: Mec.
2: Ah
6: oui.
2: Encore un tout petit peu, s'il te plaît.
1: Il y a un bout de salade de ce midi.
0: Voici la question. Voici la question. Japon, pays de la geisha.
1: Oh, non mais pas trop, arrête.
5: C'est quoi le rapport?
0: Pays de la geisha. En 2026, combien restait-il de geisha au Japon? Et vous avez bien les boules parce que c'est écrit nulle part et personne ne peut.
1: Non.
0: Allez, j'attends vos chiffres.
5: Attends, un chiffre.
0: Stouff, tu es quand même une jeune femme, donc pour la peine, je te laisse répondre en premier.
5: Je sais même pas combien ils sont là-bas de geisha.
0: Combien reste-t-il? Alors, vous savez ce que c'est la geisha? C'est la serveuse traditionnelle un peu à mi-chemin entre.
5: Tu dirais 200?
0: Tu dirais 200. Je note 200. Pietro.
5: C'est en voie de disparition?
1: Moi, je dirais 2000.
0: 2000. Corentin.
6: Moi, je vais mettre 1000. Je suis entre les deux.
1: Mais non! Mais non,
5: c'est pas
0: si, si, bah, si,
5: ça.
0: Bah, si. Il fallait être malin, bébé.
5: Bah,
0: bien sûr.
5: C'est quoi qu'il a fait dans l'ordre, là?
0: Corentin. Et tu voulais passer en dernier?
5: Bah, ouais.
6: Est-ce que si on
5: parce
6: a.
5: Parce qu'en dernier, il se met entre les.
1: On choisit.
6: Est-ce que le plus proche, il peut choisir?
0: Oui.
5: Vas-y, moi, je joue plus. C'est de la
0: Vito.
5: Triche.
4: Vito,
0: 999.
6: Ah, mais c'est des
0: escrocs. J'adore ce moment. Tony.
2: Allez, 970.
0: Ouais, 970 pour Tony.

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1: Au Japon, il y a un restaurant qui est en train de faire polémique, mais en même temps, les mecs payent très cher. Puis finalement, si les gars veulent payer et que ça leur fait plaisir, chacun son délire. Si vous prenez un café au lait, on vous sert le café, les serveurs.

0: dégueulasse. Et tu me ferais ça, non seulement je ne le bois pas, mais je ne comprendrais pas l'intérêt. Mais non, ça marche là-bas. Nous, j'ai donc fait la même chose en remplissant un peu de café.
1: Dis pas rien que de le voir, j'ai envie de la gerbe.
0: Je vais en remettre encore un petit peu.
2: Il y a un bout de poulet dedans.
3: La coupe est pleine.
4: Oh là là, oui.
3: Oh là là, oh oui.
5: Je supporte pas ça.
0: Il vient directement de ma bouche.
3: On dirait qu'il sort du toilette, tu sais.
0: Pour cela, j'ai posé la question, combien reste-t-il de geisha?

0: 33e journée. Lens reçoit Nantes à 20h45. Les autres rencontres auront toutes lieu dimanche soir. Le PSG recevra Brest, Lyon jouera à Toulouse, Lille se déplacera à Monaco et Marseille au Havre. Puis à propos de foot, c'est Shakira qui a été choisie pour interpréter l'hymne officiel de la Coupe du Monde qui débutera le 11 juin aux États-Unis. Day Day, c'est le nom de cette chanson dont un premier extrait vient d'être dévoilé. La star colombienne avait déjà interprété la musique officielle de la Coupe du Monde 2010 en Afrique du Sud avec le fameux titre Waka Waka. Du soleil en veux-tu, en voilà. C'est une très belle fin de journée qui nous attend sur quasiment l'ensemble du pays, sauf sur la façade atlantique où là c'est plus gris, voire carrément humide par endroits. Quelques orages encore possibles également dans les prochaines heures sur les Pyrénées, les reliefs du Massif central et de l'Est. On a gagné quelques degrés cet après-midi. Nous avons par exemple 24 en ce moment, aussi bien à Grenoble, La Rochelle, Bordeaux ou encore Limoges. Pour demain, des conditions encore bien ensoleillées, mais l'arrivée dans l'après-midi d'une nouvelle perturbation par l'Ouest. Puis retour des averses orageuses presque généralisées dimanche avec une baisse des températures. Bel après-midi sur Europe 2 avec Quentin.
1: Merci Grégory. 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On va partir en rave party dans un instant avec l'équipe. Miley Cyrus d'abord, Dream As One. Bon week-end, c'est Europe 2.

0: tiens, voyez là le tuffer.
1: L'organisateur de Rave Party.
2: Il s'appelle Chris. Christopher. Ouais.
1: Allô ?
3: Château Pérol, bonjour.
1: Ouais, bonjour madame. Ouais, voilà, je vous appelle Chris à l'appareil. Voilà, je vous appelle Tuffer, c'est mon nom de. J'aimerais vous appeler pour la location, savoir si je pouvais vous louer, parce que j'ai vu qu'il y avait le château à louer, mais moi je voudrais louer le terrain.
3: Oui. Oui, c'est envisageable pour c'est pour quelle prestation? C'est pour
1: alors,
3: un mariage?
1: Ah non, c'est mariage. Non, parce qu'en fait, je vous explique, on est une petite soixantaine là. On voudrait faire une petite rave party là, entre amis dans le jardin.
3: Une
1: rave party, petite soirée. On a une quinzaine de punks à chiens, mais qui sont assez tranquilles quand même. Donc, on voulait le prix.
3: Je vous arrête. Non, je vous arrête tout de suite. Je ne fais pas ce genre de prestation.
1: Pourquoi, madame ?
3: Uniquement pour des mariages,
1: anniversaires. Vous faites l'anniversaire ?
3: Oui, je fais pour des anniversaires ou des mariages.
1: Anniversaire, mariage. Ah non, moi, vous avez vu Projet X ? Le film, vous l'avez vu ou pas ?
3: Oui, non, mais je vous arrête tout de suite. Ça ne m'intéresse pas.
1: Attendez, parce que l'idée.
3: Ça ne m'intéresse pas du tout.
1: On est une soixantaine. Attendez. Oui, mais attendez, madame. Parce qu'on a j'ai une licence d'événement. Je peux le faire, je peux.
3: Non,
1: peut
3: mais je vous arrête tout de suite, monsieur. Si ce n'est pas pour des mariages ou des anniversaires.
1: Anniversaire ?
3: Je vous laisse.
1: Madame, madame, il n'y a pas d'alcool. Madame, il n'y a pas d'alcool, là, madame. Allô ?
2: Raccroché.
1: Ok.
2: Elle a pas l'air commode.
1: Eh bien, dans un instant, j'y retourne. Stouff, ouais. Tu seras donc mon assistante pour la location. On lui dira, j'ai encore 2-3 trucs à lui dire. La drogue, l'alcool, tout ça, j'ai pas tout dit.
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1: Il y a deux minutes, nous appelions la dame qui loue son château. Alors pour les mariages, elle veut bien. Pour une rêve partie, elle veut pas.
2: Oh, c'est bizarre, on y retourne. Chipote, là, c'est...
1: Stouff, tu es la personne pour la... Sinon, elle va...
3: Si je encore te la moins... passe.
1: Oui, oui. Tu dis bonjour, j'ai vu que vous louiez votre château. Bonjour, madame.
4: Château Pérol, bonjour.
3: Oui, bonjour, madame. Excusez-moi de vous déranger. J'ai vu que votre château était disponible à la location, c'est ça?
4: Oui, tout à fait.
3: D'accord. Vous avez bien de la disponibilité aux alentours, par exemple, au mois de juin?
4: Oui, après, il faut me donner les dates précises.
1: Ah bah alors, justement, donc, je vais reprendre la conversation. Alors, madame, parce que vous ne m'avez pas répondu tout à l'heure, c'est pour la petite soirée dans les jardins.
4: Monsieur, ça suffit maintenant.
1: Oui. Bah, pourquoi, madame?
4: Je vous ai dit que ça n'était pas disponible pour une rêve partie.
1: Mais madame, il n'y a pas d'alcool fort, il n'y a que de la 8-6. C'est notre carburant, hein, c'est notre sans-plomb. Donc...
4: Non, mais vous ne m'écoutez pas, en fait.
1: Non, mais madame...
4: Je vous dis que ce n'est pas possible.
1: Mais madame, moi, je suis là en train de préparer l'organisation. Vous me dites que vous louez. Vous louez, vous ne voulez pas me louer à moi, c'est...
4: Oui, je loue. Mais pour des mariages,
1: ah bah
4: pour
1: si
4: des
1: amis, si
4: je ne vais pas faire ça pour une rêve partie.
1: Si y a que ça, il y a Josette qui, y a Josette qui va épouser Michel, deux punks à chien, ça vous fera des belles photos.
2: Je vais me marier.
1: Bah, sinon,
4: si
1: on fait.
4: Blague, en plus, vous foutez de moi.
1: Bah non, madame, non, si non, vous faites les mariages, si y a que ça, on va se marier. Qu'est-ce que je vous dise, madame, vous êtes sectaire, vous êtes sectaire. Vous n'aimez pas les jeunes.
4: Monsieur, je ne suis pas sectaire.
1: Mais si, madame.
4: J'ai un château, j'ai des investissements, je ne veux pas que ce soit saccagé.
1: Mais aussi, c'est des investissements, madame. Qu'est-ce que. En plus, par contre, j'aurais pas le temps de passer au tabac. Si vous pouviez nous en acheter que du poppers, parce qu'on n'aura pas le temps d'y aller, je vous ferai un Lydia. En récupérant les clés, je vous ferai un petit Lydia.
4: Non, mais attendez, là, je vais prévenir la gendarmerie, c'est pas possible. C'est quoi cette histoire?
1: Madame, attendez, madame.

0: Moi j'ai le 6 juin dispo.
1: Non, vous ne me parlez pas de date, je vous ai dit de ne pas venir chez moi.
0: J'ai le 7 également qui vient de se libérer, juin.
1: Bon, j'appelle la police, je raccroche, j'appelle la police. C'est pas possible.
0: Calme-toi. Attendez, madame, dès que vous dites police, ça me le réveille, là, Kamikaze. Donc, il n'aime pas les proprios pénibles et les policiers.
1: Vous de votre chien, j'en ai rien à foutre.
0: Calme-toi, calme-toi.
1: J'en ai rien à foutre de vous, votre chien, la musique, les teufeurs, vos drogués. Je ne veux pas m'entendre parler.
0: Bon, madame, alors...
2: On pourra avoir une gamelle d'eau pour le chien.
0: Ouais, ouais.
1: Arrêtez, c'est bon, ça va.
0: Le 8 juin ? Le 8 ?
1: De toute façon, il y a un mariage. Vous ne pourrez pas venir.
0: Ah bah...
1: Le terrain sera occupé.
0: Ah bah voilà, anniversaire de mariage. Bah on vient le 9 alors.
2: On va manger.
1: Mais le vous 9. Ne venez pas. Je vous ai dit...
2: On s'occupe de la
1: pas.
2: Sono.
0: Ouais, écoutez, madame, je mettrai cette musique. C'est une musique, ça c'est une musique environnementale, ça.
3: Espèce
2: d'enculeur d'arbre. Vous voulez marier ? Vous voulez marier ?
1: Votre musique de déjanté, là.
2: L'ouverture de balle, là.
1: Sorcière.
0: Vous allez voir, la mariée, elle crache du feu, elle est belle comme tout comme ça. Allez, je vous embrasse, non, madame. Bon, allez, le 10.
1: On arrête de parler, là. On arrête, s'il vous plaît. Je vous demande de ne plus m'appeler.
0: D'accord.
2: Ah, sinon, on fait du 6 au 10.
0: Du 6 au 10, on fait 4 jours.
1: Voilà. Je ne veux pas vous entendre, je ne veux pas vous voir. D'accord. Je vois ce qui se passe aux informations. Hein ? Tous ces drogués, là. Tous ces punks à chiens. Cette musique de déjanté.
0: Eh oui,
4: je vais pouvoir rentrer.
1: Il y a d'autres châteaux, il y a des terrains vagues. Faites ça, vous voulez, mais pas chez moi.
0: Bien d'accord, ok, donc j'ai compris.
1: Je vous le demande maintenant.
0: Bah, merci, madame. Eh bien, écoutez, c'est noté, madame. J'ai compris, donc jusqu'au 10, c'est pas possible. Le 11, je suis disponible, le 11 juin.
1: Non, je vous dis ce que je ne veux vous pas. Je ne veux pas vous voir chez moi.
0: Vous êtes dyslexique, non, madame ? Vous avez du mal avec les mots, non ? Quand vous êtes énervé ?
1: Non, je suis énervée.
0: Parce que ça fait plusieurs fois que vous dites je vous veux pas, ou je veux vous pas. Ça veut rien dire, je veux vous pas.
1: Je dis ce que je veux. Je dis ce que je veux, je suis chez moi. Et je fais ce que je veux.
0: Bien,
1: je
0: madame.
1: Ne veux pas votre présence.
0: Ok, j'ai noté. Le 12, le 12,
1: vous
0: moi
1: allez
0: je peux.
1: Tout détruire.
0: 12 juin. Stop. Je rappellerai ce soir.
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0: enfants qui commandent. Alors, papa, il n'ose rien dire.
1: Non.
0: Très bien. Ils se disputent jamais, les parents? Jamais, jamais?
1: Si, c'est assez quand même.
0: Ah oui, d'accord. Ah, c'est, tu sais ce que c'est souvent comme à cause de quoi?
1: Ils se disputent pas devant nous, du coup, on ne sait pas trop.
0: Ça, c'est bien.
2: Très bien.
0: Ah, ça, c'est bien. Est-ce que tes parents disent souvent des gros mots?
1: Oui.
0: Ah bah oui, ça, les parents disent des gros mots. Toi, t'as pas le droit d'en dire, mais les parents, oui. Qu'est-ce qu'il dit, par exemple, papa, comme gros mot?
1: Fils de pute.
0: Ah oui, d'accord. Mais
3: il s'embrouille pas devant nous.
0: Je l'ai pris dans le... Je l'ai pas vu venir. Et maman, qu'est-ce qu'elle dit des fois?
1: Putain.
0: D'accord.
4: C'est mieux ça.
0: C'est bien, c'est plus court. Enfin, c'est bien. Non, faut pas le répéter.
4: Non,
0: toi, tu dis pas de gros mots, toi.
2: Un peu la même chose, hein, quand même.
1: Non.
0: D'accord.
3: T'en connais des gros mots quand même?
4: Non, mais non.
0: Bah maintenant.
1: Oui.
3: Bah, là,
1: oui.
3: Qu'est-ce que tu sais? Qu'est-ce que tu connais? Qu'est-ce que tu connais comme gros mots?
0: C'est bien ça.
1: Putain de ta race.
3: Mais mort.
4: Faut vraiment pas le dire, hein. Et surtout pas à l'école. Hein.
0: Et non, hein. Et là, tu dis pas à l'école.
4: C'est entre
0: hein.
4: nous, mais.
1: Ah non.
4: Jamais.
0: T'as déjà fait des bêtises, on terminera là-dessus. T'as déjà fait des bêtises ou pas à la maison?
1: Oui.
0: Qu'est-ce que t'as déjà fait, par exemple, comme bêtise?
1: Avant, je voulais les téléphones des gens.
0: Tu voulais les téléphones
3: des gens? On est où, là? Après, je suis passé au scooter.
4: C'est-à-dire, parce que. Hein? Les gens qui venaient dans ta maison?
1: Non, quand je me promenais parfois, bah, je voulais les téléphones des gens.
0: Mais t'en faisais quoi?
3: Je les regardais, après je leur disais fils de...
0: Laïla, t'en faisais quoi?
4: Tu faisais un one.
1: Des téléphones.
0: Oui, mais t'en faisais quoi? Qu'est-ce que tu faisais des téléphones qu'une fois que tu les avais volés?
5: Je les revendais.
1: Je sais plus trop.
0: Ah bon?
4: Faut pas faire ça non plus.
0: Non, évidemment, mais faut pas. Tu fais plus.
1: Non, je sais plus.
3: Non.
0: Vas-y, une autre bêtise que t'as pu faire?
1: Au baptême de mon frère, c'était du punch et je pensais que c'était du jus de fruits, j'en ai pris.
0: C'est que tu sais que chez nous, on a Corentin, il tombe dans la même erreur à chaque fois.
5: Et du coup, après, elle a appelé son ex et tout. Voilà.
3: Ah, c'est chiant.
0: Et alors, ma pauvre, t'as dû être malade, non?
1: Non.
0: Non, ça va?
1: En pleine forme.
3: C'est une bretonne. Hein.
0: Ah oui, c'est une bretonne. Évidemment. Bon, alors attention, je donne tous les trucs. Hein. L'abus d'alcool est dangereux pour la santé.
4: Voilà.
0: Mais c'est vrai que des fois, ça peut être trompeur, le punch.
3: Mais grave.
4: Bah, t'as chaud, des fruits dedans en plus. Ouais.
0: T'as chaud avec des glaçons. Ça peut être trompeur. Ouais, ouais. Puis c'est bien traître ça. Ouais. Une dernière bêtise peut-être, Laïla, que tu as faite. Une dernière.
5: C'est bien déjà là, non?
1: La première bêtise que j'avais faite quand j'étais petite, c'était...

0: renverser du sirop de fraise partout dans le salon.
1: Ah, quand même.
2: Ah ouais, c'est pas mal.
1: C'était pas un peu, c'était partout, quoi.
3: Ça s'est collé, ouais.
1: D'accord, ah oui, ça, ta maman, elle a dû crier, non?
0: Je sais pas trop.
1: Laïla, Laïla, j'ai une dernière question. Ils ont voté pour quel président la dernière fois, tes parents?
0: Mon papa pour Marine Le Pen et ma maman pour Emmanuel Macron.
1: Ah bah je comprends qu'ils s'engueulent loin de toi alors.
4: Ah mais pas sur les.
1: Je comprends qu'ils soient pas d'accord.
4: Ouais.
1: Laïla,
4: c'est étonnant.
1: Laïla, cette franchise, bravo.
5: Bravo.

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1: Mon petit Corentin est en ligne avec nous, il apparaît à l'image tel un beau gosse. Bonjour mon petit Corentin.
2: Il est plus gros. Hein.
3: Bonjour à tous, bonjour Sébastien.
1: Alors Corentin...
4: On dirait un envoyé spécial.
1: Eh oui, ben tu ne crois pas si bien dire. C'est notre envoyé spécial pour la séquence du QQFP. Le kick a fait popo puisque Stouff... Dont nous rappelons les faits assez troublants et assez terribles. Stouff se dirige aux alentours de 15h12 dans les toilettes.
5: Juste avant de prendre l'émission, en fait, je voulais aller me soulager en faisant un petit pipi.
1: Bien sûr.
5: Voilà. Et donc, je me dis, vite, j'y vais. Et en fait, j'ouvre la porte. Et là, mais une odeur d'un
1: dans
5: autre...
1: Dans les toilettes des filles, bien sûr.
5: Dans les toilettes des filles, voilà, d'une autre dimension. Je suis ressortie et j'ai pas fait ma
4: petite émission. Déjà, est-ce que tu es sûr que c'était pas un de tes précédents passages?
5: Non.
4: T'avais oublié?
5: Non, Vito, non.
1: Oui, tu n'es pas amnésique du popo.
5: Non, je suis amnésique. Non, j'ai pas fait cette commission aujourd'hui.
1: D'accord. Vous n'avez pas le popo Alzheimer.
5: Voilà, non plus. Donc voilà.
1: Ça consiste, je vous rappelle, à y aller et ne plus se souvenir qu'on y est allé. Donc le popo Alzheimer.
5: Je suis sorti et voilà.
1: Corentin,
5: je pouvais pas avec l'odeur.
1: Vous êtes notre envoyé spécial. Oui. Je crois que vous êtes devant les toilettes, hein, devant le lieu du crime.
3: Exactement, Sébastien, je me trouve actuellement
1: il y a un décalage,
3: devant les lieux du crime que vous pouvez voir derrière moi. Je vais ouvrir et vérifier donc ce qu'a dit Stouff. En effet, ça pue. Alors, on va aller voir donc, s'il y a du monde dans les.
1: Alors,
3: non, donc, je rappelle tout cela s'est passé entre 15h et 15h30.
1: Je rappelle que, visiblement, c'est du popo radioactif, puisque même la 5G a décidé de partir.
2: Ça nous a lâché, là.
1: Il ne reste plus que la 3G. Donc, qui est devant vous? Qui peut témoigner? Peut-être un visage masqué, d'ailleurs.
3: Je suis en train de toquer au bureau du patron, mais visiblement, il est en train de se cacher.
1: Oui.
3: Hélène, visiblement, bon, l'a déjà...
1: Hélène a déjà témoigné en disant « c'est pas moi, c'est l'autre ».
2: C'est peut-être le patron, François. Hein,
3: tout le monde s'est barré, en fait. Je sens qu'il y a beaucoup de coupables dans ce clip.
1: Très bien, Corentin, je vous laisse. Dès que vous avez quelqu'un, vous demandez à intervenir, d'accord?
2: T'as pas la porte de François?
3: Si.
1: Ouais. Voilà, il y a un petit passage où ça capte plus. C'est marrant, c'est pile le passage devant les toilettes.
5: C'est vrai.
1: Devant les toilettes, tu sens que même le réseau s'est dit je ne reste pas. Merci Corentin, tout à l'heure. Bien sûr, vous êtes envoyé spécial. Hein. Je compte sur vous. Une info est sortie. Mac Lesguy, dans une émission de télé, on lui a demandé ce qu'il devrait faire si un jour il arrêtait sa carrière. Il a dit j'aimerais devenir gérant d'une grotte. Il a visité une grotte avec sa femme, il s'est dit c'est là que je me vois bien gérer l'affaire.
4: C'est très particulier comme.
1: Ouais, comme c'est chiant surtout comme métier,
4: oui,
1: enfin,
4: oui.
1: Ça ne fait pas rêver.
4: Allez-y,
1: il n'est pas jeune, Mac Lesguy. Hein.
5: Je ne sais pas quel âge il a.
1: Il a plus de 60 ans.
2: Ah, facile.
4: Pas plus que ça, oui.
1: Pour moi, il a 65 balais, Mac Lesguy.
4: Ah, pas plus.
2: Pas en soi. Que...
1: Bah, pas plus.
4: Il y a pas mal.
1: Tu peux m'enlever le Corentin qui marche, s'il te plaît, parce que ça me donne mal au cœur.
4: 63 ans.
1: 63 ans, voilà. Bah, il fait plus.
2: Il a trouvé des techniques, lui. Un scientifique pour rester jeune.
1: Moi, je pense qu'à chaque fois qu'il a visité un laboratoire, là, il s'est injecté un truc.
2: Ouais.
1: Il a tout essayé. Si par exemple, un jour, la radio s'arrête, qu'est-ce que vous feriez? Moi, j'ai par exemple, je rêverais, je le dis, hein, d'ouvrir un truc de bagnole.
4: C'est-à-dire,
2: c'est ta passion, toi.
1: En fait,

0: Avant, tu avais des grands garages. Tu avais des garages. Maintenant, aujourd'hui, tu peux, avec Instagram, pas obligé d'avoir des tonnes de bagnoles, tu peux avoir un truc plus ciblé. Tu vois, par exemple, j'aime bien les Allemandes, tu vois, bam, un truc de Porsche.
1: Ok.
0: Ça me ferait kiffer. De vieilles Porsche.
1: Mais quoi, un musée ?
0: Non, tu as quelques bagnoles, tu les vends, tu les machins, tu trouves pour tes clients. Voilà, si demain ça devait s'arrêter, ma passion, ce serait ça.
1: Oui, ouais. Dito. Ah, ouais. Moi, ce serait, j'aimerais bien ouvrir genre une paillote, tu vois, sur une île paradisiaque, ou, tu vois, juste un petit bar, un cocktail. Sur du sable.
0: C'est faisable. Je peux faire ça à la mer de sable. À Hermenonville, tu seras sur du sable, tu fais des cocktails. Genre, c'est
1: sur les dunes du Pilat.
0: Corentin, qu'est-ce qu'il ferait si ça s'arrêtait là, comme ce métier ?
2: Prof de sport. Mais ça irait vite, hein. Ouais.

0: Laurentin, qu'est-ce qu'il ferait si ça s'arrêtait là, ce métier?
1: Prof de sport. Mais ça irait vite, hein. Ouais. Je dirais tout ce qu'il faut pas faire et il faut faire l'inverse.
2: C'est ouf. Ah, moi je ferais bien cliente mystère professionnelle.
0: Ça c'est bien.
1: Ah, putain, c'est chambé, ça.
0: Ça c'est bien.
1: Mais dans les restos.
2: Ouais, dans les restos, dans ça, les hôtels top. Aussi. Les hôtels, tu vas tout tester. Puis,
0: Déjà, t'es cliente mystère dans les toilettes du 5e, j'avais une note.
3: Non, testeuse de toilettes. Moi je veux un camion à pizza à côté de sa paillote.
4: Ah,
3: à lui,
4: voilà,
3: là.
4: C'est vrai.
3: Ah, j'adore faire des pizzas.
0: Ça verrait la fois que tu en viens de faire chez moi.
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1: On a la station service. Regardez, oui. Partout derrière, nous avons un coucou à une auditrice qui s'appelle comment ?
2: Audrey.
1: Bonjour. Salut Audrey. Bonjour ma petite Audrey. Où est-ce qu'elle habite ? Oh là, il y a du soleil là. Où est-ce qu'elle est Audrey ?
2: Je suis à 10 DIE dans la Drôme, à 10.
1: Ah,
2: à 1 heure de Valence.
1: D'accord, Allez. Très bien. Comment ça se passe là-bas, Dite, à la station service?
2: C'est ça, j'y suis, je suis prête. Bon, j'espère pas que ça va faire comme le monsieur d'avant, parce qu'il me porterait la poisse, lui, c'est 50,01€.
3: Il a fait 0,1.
1: Ouais, oui. Il a fait 50,01. Combien
2: non,
1: tu
2: voudrais faire bien, je sais pas. On attend, je mets la carte, c'est
1: combien
2: bon
1: tu voudrais mettre? Vas-y, fonce. Combien tu voudrais mettre dans ta voiture?
2: Ah ben, comme vous voulez, vous me dites.
3: Ah non, c'est toi qui choisis.
1: Ah non, c'est toi.
3: C'est peut-être toi qui va payer. Donc
1: c'est ce dont tu as besoin. N'oublie pas que si tu te trompes et que tu dépasses la somme, c'est toi qui payes. Ah ouais. Donc.
4: Mais 150.
2: Allez-y, je vous lance le défi. Dites-moi ce que vous voulez que je mette.
4: Mais c'est pas avant. Ce qu'il y a dans ton réservoir.
5: T'as quoi
4: dans,
5: oui. Est-ce t'as que t'es à sec?
1: T'es à sec ou il y a de la place?
2: Je suis à moins de la moitié.
1: C'est quoi comme voiture? C'est quoi comme voiture?
2: Oula, c'est un Toyota Pro Ice, une camionnette.
1: D'accord, il y a du réservoir. C'est du diesel?
2: C'est du diesel.
5: On pense qu'on peut
4: 70. 50 euros.
3: 49,05.
1: 42.
4: Non, pas 42 piles. Ouais.

0: code de ma carte.
1: 42.
2: 42 20.
3: 42
0: 42. Attends, deux secondes. Alors, mince, c'est quoi mon code? Oh là là.
4: Ah bah là, on peut pas t'aider.
0: Attends, non, mais là, vous me mettez un stress.
5: Te stresse pas.
3: 42-20.
1: 42-20.
4: Bah arrêtez de l'embrouiller.
3: Quoi, attends, t'as plus le numéro de ton code de carte bleue?
4: Mais elle est stressée.
0: Non, mais là,
4: la
0: vous m'avez bien stressé.
3: Ah bon, bah attends,
0: je suis tellement stressé, vous pouvez me
1: faire. Essaye, je sens bien 75-25.
3: Non, c'est ce qu'on va
0: attends,
3: faire.
0: Déjà.
1: C'est drôle.
0: Attends, je te jure, je suis en stress.
3: Non, mais laissez-la, elle va trouver. Attendez.
0: Attends, je l'ai retiré parce que sinon.
3: Vas-y, t'inquiète.
1: T'inquiète, on a le temps.
3: T'inquiète, on a le temps.
0: Sérieux, je suis désolée.
5: Après, tu peux faire sans contact.
0: C'est un truc de fou qui m'arrive.
3: Bienvenue.
0: Mais même tellement stress.
3: Dans l'émission du jeu de la pompe, le principe est simple : mettre sa carte et se souvenir de son code. Ne bougez pas. Nous
0: c'est
3: sommes.
4: Ah, on est sauvés.
1: C'était combien ?
0: Ah, bah, faut pas te le dire.
4: Alors, on est sur 42-20.
3: 42-20.
0: Vous êtes pas. 42-20, du coup, c'est pas 42. 42-20.
1: Ouais.
0: Allez, c'est bon, là, c'est bon. C'est OK, ça marche.
4: Allez, concentre-toi.
3: Allez, go.
0: C'est ce que je fais.
3: Voilà, très bien. On va filmer le compteur. Il faut que tu arrives à 42-20.
1: Si ça y est, c'est parti.
3: Si tu dépasses, c'est mort.
4: Il est à combien ?
3: 2,10 €.
0: Mettez la pression, je vous jure.
4: Là, faut que tu filmes un peu mieux.
3: Filme un peu à droite parce que là, je vois plus les chiffres.
5: Et fais gaffe, tu mets de l'essence, hein. Fallait mettre du diesel.
3: Non, mais n'embrouillez pas. 2,18. Elle doit s'arrêter à 42,20, on a dit.
4: Elle a 25, 26.
3: Ouais.
4: 30.
3: 32, 33, 34.
1: Elle est en train d'arroser par 36
4: 37.
1: Dans le...
3: 37. Fais attention, va pas trop vite. 38.
1: On en met partout.
3: 38, 45.
1: Ah, nettoie la voiture.
3: Tony, t'es devant.
5: Prends ça, douche.
4: 39.
3: Mais arrêtez. Elle doit arriver à 42-20.
0: Vous me déconcentrez.
3: Non, concentre-toi.
4: Ah, allez, 40. On y arrive.
3: À 42-20, c'est nous qui payons à 42-21.
1: Ah, oh, mais non, 42.
3: 42-20, ça va. Ah, on a eu peur. On était dedans, nous.
4: 40.
3: T'as 41. T'arrives à 41, c'est 42-20.
1: On est large encore.
3: On est large. 41, 50. Attention.
4: 90.
3: Attention.
4: 42.
3: Voilà. Il y a une petite précision là. Attention, 42,
1: 05, 07. Fais gaffe, on va plus voir les chiffres.
3: On ne
1: là.
3: Voit encore plus. Tu cadres pas.
1: On voit plus.
3: 42.
4: 42.
3: Bravo les.
0: Je suis trop contente.
3: Bah, tu comprends? Le l'essence, c'est pour nous. On te fait le chèque 42,20 €. Maintenant,
0: oh là,
3: comme disait
0: peur.
3: Corentin, je te demanderai de bien vérifier si c'est la bonne essence que t'as mis dedans.
0: Avec toute cette pression du monde.
3: J'ai vu. Ah, je vais la remplir le coffre, je pense.
1: Merde, c'était pas ma voiture. J'ai rempli l'autre.
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0: excuse-moi.
1: C'est vrai qu'on a fait tout un repas de mariage la dernière fois, où à chaque fois, tout le repas, on a fait « Maman,
2: j'ai pas de sauce piquante sur ma pizza. »
3: Ah. Oh, il y a plus que toi et Vito.
1: Tu suis, Valentin, tu suis. Attention,
4: oui,
1: peut-être.
4: Je suis attentif.
1: Peut-être qu'il y a un très bon menteur.
3: Après, ça pique un
1: peu. Vito. Ah, bah en plus, c'est une pepperoni.
3: Ouais.
0: Pepperoni.
3: Alors, Vito, allez, on n'a pas toute l'après-midi, là.
1: Allez, Vito.
0: Maquet.
1: On a compris.
0: Je n'ai pas de sauce piquante dans ma pizza.

0: soir. Le Français âgé de 42 ans est actuellement en détention provisoire au Portugal où il est soupçonné d'avoir tué fin mars son ex-compagne et sa conjointe au moment des faits. Les corps des deux femmes ont été retrouvés enterrés au nord-est du pays ibérique. En France, on n'a peut-être pas de pétrole, mais on a des vaches. Une entreprise du Rhône propose à ses clients d'investir dans des génisses ou des bœufs plutôt que dans des crypto-monnaies, par exemple. La société Élevage et Patrimoine a développé à My Marguerite un produit d'investissement fondé sur des actifs bovins. Et il séduit les épargnants, déjà plus de 5000 clients partout en France. L'entreprise promet des rendements stables tout en prenant soin des éleveurs. Le sprint final en Ligue 1, coup d'envoi ce soir de l'avant-dernière journée avec la rencontre Lens-Nantes. Les Canaris sont au bord de la relégation alors que les Lensois eux défendent leur deuxième place avec une confortable avance de 4 points sur l'Olympique Lyonnais qui jouera à Toulouse dimanche. Et puis la dernière journée de Ligue 2, c'est demain. Tous les matchs à 20h avec évidemment de l'enjeu en bas comme en haut du classement. Troyes qui est largement en tête est assuré de jouer en Ligue 1 la saison prochaine, mais tout est encore possible pour la deuxième place. Avantage au Mans qui compte 2 points d'avance sur Saint-Etienne et l'équipe du Red Star. Une belle fin de journée pour tout le monde ou presque, hein, puisque si vous habitez la façade atlantique, là c'est pas les mêmes ingrédients, des nuages, de la pluie, voire des orages. Quelques coups de tonnerre aussi sur les Pyrénées, les reliefs du Massif central et de l'Est. Pour demain, c'est quasi le même topo météo, des conditions bien ensoleillées sur les trois quarts du pays, avec une belle douceur, des pointes à 25 degrés sur la façade Est. L'arrivée en fin de journée d'une nouvelle perturbation par la Bretagne. Retour des averses orageuses presque généralisées dimanche avec une baisse des températures. Bel après-midi avec Quentin sur le pont Europe 2 pour ce Lyonnais.
1: Merci Grégory, à tout à l'heure. Attention, des places pour Céline Dion. C'est dans un instant, c'est Coé sur Europe 2 et c'est jusqu'à 18h. Bonne soirée, bon week-end.

0: beaucoup mieux.
1: Ma petite Émilie, t'as pas eu de place par la voie normale?
0: J'ai essayé, j'ai été présélectionnée, mais en fait, après, j'ai pas réussi à en avoir.
2: Ah, bah, comme là, pareil.
3: Ouais, c'est dommage.
4: T'es con.
5: À ça, hein.
2: À ça. Yes, pas loin. Ouais.
0: Merde, alors, décidément.
1: Grâce à Europe 2, je suis ravi de te le dire. Tu gagnes tes invitations pour le concert.
2: Bravo
1: de Céline
2: Dion.
1: Tu as l'hébergement, tu as le transport, tu as tout qui est réglé. Tu vas y aller avec qui?
0: Je vais y aller avec ma belle-mère.
1: Avec ta belle-mère.
3: Je comprends que ça fasse pleurer.
1: Ah ouais, bah moi aussi.
2: T'es obligé, je fais ça.
5: Elle a l'air chiante.
2: Elle te menace, dis-le. Hein.
0: Non, elle est géniale.
1: C'est une belle maman, c'est ça?
0: Ah ouais, elle est top.
1: Ah bah écoute, tu vas pouvoir l'emmener, vous allez pouvoir être là-bas dans le concert, grâce à nous. Moi, bon, j'ai pas besoin de te demander si t'es contente alors.
0: Pas du tout.
5: C'est
0: merveilleux, en plus je vous adore, je vous écoute tout le temps. Vous nous mettez, vous êtes solaire, vous nous faites tellement du bien au quotidien, franchement c'est top.
1: Bah,
0: merci pour tout.
1: T'es un amour, merci du fond du cœur d'être de nous écouter. Les places, on va te gérer tout ça, on va vérifier tes coordonnées et on va te les envoyer. Bisous ma belle.
2: Je crois qu'on a fait une heureuse là.
1: Allez, content. Bisous, je vous souhaite un bon week-end. Voilà, ça me fait plaisir. Je t'embrasse fort, bisous.
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0: Mais Nicolas, mais tu crois que tu vas me la faire à moi, Nicolas? 74 ans de radio, ouais. j'ai vu naître Julien Lepers et Michel Drucker, c'est à moi que tu dis ça? J'ai mis des claques sur le cul à Jean-Pierre Foucault quand il avait 2 ans. Hein, je vais changer ses couches et tu me fais croire à moi que je vais pas détecter quelqu'un qui a mis un haut-parleur. Mais il est marrant, lui. Voilà, sans déconner, c'est moi qui lavais les dents de Guilux quand il avait 3 ans. Ah, Evelyne Leclerc, je l'ai emmenée sur le pot de chambre, elle était toute jeune avant de tourner manège, mais je les ai tous connus. Bon, prépare-toi, premier son, donc tu choisis qui d'abord?
1: Allez.

0: c'est écrit, donc c'est le même.
1: Ah ouais. Ah merde.
0: Suspect. Avec 200 euros, tu ferais quoi?
2: Oh, je lui paierai un petit resto à ma femme.
0: Avec 2 euros, tu ferais quoi?
3: Un resto aussi, mais ouais.
2: Un bah, je lui achèterai un bonbon.
3: Ouais.
0: Dans l'enveloppe numéro 1. Dans la A.
4: A.
0: Il y a.
1: Roulement de gougoutte.
3: Oh, aïe, aïe,
4: pas
3: aïe,
4: mal,
3: aïe,
4: pas mal,
3: c'est pas mal.
0: Voilà, te dire que t'as 200 euros.
4: Non,
0: Nicolas,
5: je peux choisir pour toi.
2: L'enveloppe B.
5: Ah.
3: Il a réfléchi quand même.
0: J'ouvre l'enveloppe B. Bravo. 200 euros.
5: Oh,
0: je suis ravi. 200 euros pour toi.
5: Je suis contente.
0: Je te fais un gros bisou, mon ami.
3: Là, on a le mec du juridique qui vient de sauter par la fenêtre.
0: T'embrasse. Ouais, allez, bisous.
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2: Comme on parle beaucoup d'intelligence artificielle dans le travail, vous en servez beaucoup ou pas?
3: Moi, je m'en sers, ouais. Pour les fautes d'orthographe, moi.
2: Ah bah, visiblement, il faut la réviser. Ouais.
3: Ouais, je veux dire,
2: non, mais il faudrait que tu payes.
4: Elle n'a pas le bac, la tienne. Hein.
2: Okay. Parce que vu les SMS que tu nous envoies, ou alors il te les traduit en araméen, non? T'as pris un truc.
3: Je savais qu'il fallait pas que je parle sur
5: il
3: ce
5: en
3: truc.
5: Il est en phonétique.
3: Ouais, j'aurais dû me taire.
2: Mais toi, tu fais des fautes. Toi, vraiment.
3: C'est pas des fautes, c'est que je m'en fous, en fait. Non, j'écris et je veux passer à autre chose.
2: Oui, bah, résultat, tu t'en fous, ça fait des fautes.
3: Oui.
2: Mais c'est même improbable. C'est des écritures de mots.
3: Oui, des fois, je sais.
5: Il parle en phonétique.
3: Tout à fait.
4: Il écrit en phonétique. Ouais,
3: j'ai écrit en phonétique, c'est vrai. Ouais. Et c'est plus rapide, en fait.
2: Ouais, bah, oui,
3: c'est, vrai. C'est plus dur pour déchiffrer, mais c'est plus rapide.
2: Alors, on apprend que dans le divertissement, par exemple, les gens utilisent l'IA dans le divertissement et dans le travail. C'est pas sa seule utilité. Selon une enquête Ipsos, 48% des 11-25 ans considèrent l'IA comme un psy. C'est-à-dire que de plus en plus de gens se mettent à parler à leur IA comme un psy. Et c'est vrai, même moi, je me suis laissé avoir.
3: Toi, tu le fais souvent.
2: Les soirs, genre, t'es tout seul, machin, tu le mets en...

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2: Une étude IFOP que je vous donne sur Europe 2 est sortie sur la sexualité des jeunes femmes françaises. Ah. Je parle des 18-24 ans.
3: Ah, c'est tout ça, ça te concerne.
2: Tu fais partie des femmes les plus chaudes de la région.
3: Oui, c'est vrai ça.
2: Voici donc ce sondage qui est sorti. 62% des jeunes femmes interrogées. Écoutez bien, elles ont 18-24 ans.
3: C'est jeune quand même.
2: Ouais. Déjà c'est jeune,
4: oui.
2: Mais c'est pas ça le plus dingue. 62% de ces jeunes femmes déclarent s'ennuyer au lit.
5: Ah,
4: c'est pas étonnant en fait.
2: Pourquoi c'est pas étonnant?

0: mais les qui aspects en face
1: aussi, oui.
0: Elles doivent sortir avec des jeunes de leur âge et pas d'expérience à cet âge-là.
1: Ouais. Donc c'est de la découverte, en fait.
2: Tu te sens stouf?
1: Je me sens quoi?
2: Meilleur aujourd'hui.
1: Ah plus... oui, complètement. Alors là, je performe là.
2: C'est vrai?
1: Non, pardon.
0: Non, mais tu sais que je faisais pas l'époque.
2: Non, mais vraiment, tu penses qu'aujourd'hui.
1: Parce que je sais ce que je veux, je sais ce que mon compagnon veut.
2: Tu sais ce que tu vaux également.
1: Je sais ce que je vaux, et puis non, voilà, et je sais jusqu'où je peux aller, pas aller, enfin voilà. Mm. Donc, quand les. Bon, allez, on va pas parler de ça.
0: Ah non, vas-y.
2: Mais, je la vois tellement stouf, en cavalière, sur son chéri, en jetant un chapeau de cow-boy.
1: Mais non!
2: Truc qu'elle a racheté avec des signes de shérif là à Ermenonville.
1: Mais t'es pas d'accord quand tu connais avec l'âge, quand tu connais ton partenaire, est-ce que tu ce que tu veux et où tu voilà quoi.
2: C'est qui Billy the King? C'est qui Billy the King?
1: Non mais voilà, t'as moins d'a priori, chacun sait ce qu'il veut et puis vous savez jusqu'où vous
2: alors,
1: pouvez aller aussi.
2: Les causes principales seraient le manque de communication avec leur partenaire.
0: Ah. Parler pendant que tu le fais?
2: Oui, même avant ou après.
3: J'allais t'as oublié de faire les impôts.
2: Le manque de prise d'initiative pendant les rapports.
1: Bah oui,
2: c'est-à-dire que les filles trouvent que les hommes n'osent pas assez.
3: C'est important. Ça.
2: Et le fait que les relations d'aujourd'hui sont codifiées et routinières à cause des applis de rencontre et que les mecs... Bon, ça, il y a des raisons
0: la
2: aussi.
0: La facilité,
2: hein,
0: les apps. Donc,
2: non, c'est pas la facilité.
0: Ah, si.
2: C'est-à-dire qu'en fait, les mecs n'osent plus parce qu'ils se disent « Attends, qu'est-ce qui se passe si bah, c'est mal interprété, si je fais ceci ?» Donc, les applis de rencontre, c'est devenu très compliqué parce que les mecs n'osent plus et ils aiment bien vérifier. En gros,
0: mais comment
2: la rencontre surprise d'un soir de 1100 balles devant la porte cochère, ça n'existe plus parce que les mecs n'osent plus. Ils veulent être sûrs de savoir. Ça va au-delà de ce que j'ai le droit d'eux. Ils veulent être sûrs de savoir si éventuellement il n'y a pas de soucis. Ils ont fait signer un papier, ils ont envoyé un DocuSign qu'elle doit remplir avec sa carte d'identité, l'heure, une vidéo qui est prise. Non mais j'exagère un peu, mais c'est pas si loin que ça.
0: Après il y a des sites qui sont pour ceux qui sont un peu olé olé, tu vois ce que
1: les
0: je veux te dire.
1: Les et compagnie là.
0: Ouais, vois, c'est détendre là.
2: Enfin, olé olé olé olé. Je sais pas si vous avez vu les infos la dernière fois, ça n'a pas empêché une dame d'un club libertin pendant un truc où ils étaient à 8. D'aller déposer plainte une heure après. Hein.
4: Ah oui.
3: Parce que j'avais dit oui pour 7.
2: Bah, en fait, elle avait dit oui pour tout sauf un truc. Et le pauvre 8e, il est arrivé derrière. Il a pris pour les
3: emballer.
2: Et puis il s'est emballé. Et voilà.
0: J'avais dit pas de frites avec le sandwich.
2: J'avais dit pas de verre sur la piste de danse.
0: Oh là là.
2: Et ben voilà.

0: Je ne le vois pas.
1: Et tout le monde le connaît ici.
2: C'est lui faire ça.
0: Je ne le vois pas du tout. Ah faire une photo en disant ça c'est sous le bureau pendant une réunion. Je vois, j'imagine beaucoup de choses. Mais
3: entre
0: alors
3: deux
0: ça,
3: réunions, non, tu sais. Ça. En pleine rue avec tous les patrons, il est là et sous la table.
0: Qui sait, tu vois tous les pieds sous la table et une tub. Ça, je pense à toi, mon amour. Vraiment, je n'imagine pas ça.
2: Bien, je viens de te dire, moi, j'aime bien faire ça. J'ai pas dit mon mari.
3: Le pire, c'est
2: moi,
3: si
2: j'aime bien faire ça.
3: C'est s'il oublie d'enlever le son, t'entends le.
0: Et qu'est-ce que vous êtes photographié?
2: Vos pieds, j'aime bien. Mal placé, là.
0: Tony, t'es en couple depuis très longtemps. Pour raviver la flamme.
3: Pour raviver la flamme, je sais que quand ça bat un peu de l'aile, ça arrive de temps en temps.
1: Ben oui.
3: Je prends des post-it.
2: Ah oui.
3: Et je mets des petits mots de partout.
2: J'aime
3: dans
2: bien
3: la
2: ça. Ah oui,
3: comme
2: ouais.
3: Ça, le matin, comme elle se lève.
2: Des petits week-ends.
0: C'est marrant.
3: Voilà.
0: Marrant. Vito.
4: Moi, je n'ai pas besoin de raviver la flamme. Moi, elle s'ennuie pas.
3: Bon, ouais, c'est pas ce qu'elle a dit la dernière fois.
2: Ouais. Elle a dit c'est un peu la routine en
4: elle
2: ce moment.
4: Non, mais toi,
1: tu fais pas comme Stouff, genre les petits messages dans la journée, genre.
4: Non, mais par contre, ouais. Non, on fait pas trop les messages et photos,
3: ah ouais,
4: les trucs comme ça.
3: Enfin,
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0: week-end, merci d'être là sur Europe 2. C'est Coé sur Europe 2, 15h30, 18h. L'équipe revient tous les jours l'après-midi, 7h, 11h, 15h30, 18h. On va vous présenter dans un instant un vendeur qui est à Bordeaux. Lui, il est unique. On fait les présentations, c'est dans un instant. Coé sur Europe 2.
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1: C'est Europe 2, Pop Radio. Là, vous entendez. Et vous vous dites, désolé le roi Merlin, mais moi, pendant les ponts.

0: hauteur des mains à 5,50, pas plus on va dire, en sécurité. Et vous avez, là vous avez 4 euros qui sont vraiment réglables en hauteur.
1: Direction maintenant le Burkina Faso avec ce vendeur de camions de chantier. Alors visiblement, il a eu du mal à rentrer la vidéo en une prise et aussi à trouver un bon monteur. On sent que ça s'est fait un peu à la maison. Ah. Je dis tout de suite, les petits cuts, comme on dit dans le métier, les petites coupes, c'est pas nous qui les avons fait, c'est lui.
2: Vous avez besoin de remorques de qualité. Les remorques que nous avons derrière nous ici, c'est pour un client. Aujourd'hui, nous sommes venus voir si ce qu'il a demandé a été bien réalisé. Et franchement, le boulot a été fait à merveille. Il a commandé au total 6 remorques avec des pneus 315, avec 4 essieux sur chaque remorque. Celle-ci que vous voyez ici a une capacité de 80 tonnes.
1: Effectivement, ça a été vite. C'est peut-être monté trop vite, monsieur. Hein, parce que le but du jeu, c'est essayer de comprendre. Alors, toujours au Burkina Faso, on embrasse Burkinabé. Et les Burkinabès?
3: Ça, je sais pas.
1: Par contre, Burkinabé.
3: Ah oui, je sais pas. Tiens, bonne question.
1: Féminin de Burkinabé.
4: Théo, Sciences Po.
1: Burkinabé. Donc, mais la dame, c'est une Burkina.
4: Buzz.
1: Burkina. Oui, bah, si c'est pour répéter ce que je dis, Burkina. Une Wikina. J'ai l'impression que c'est moi à l'école, c'est quand tu gagnes du temps. Wikina. Ah. Burkinabé, peut-être.
5: Burkina, c'est ça.
1: Les Burkinabés, d'accord, ok. Parce que les Burkinabés, je ne sortais pas non plus.
5: Burkinabés.
1: Alors, on est en Burkina Faso, donc toujours dans une pub d'une formation, de formation en électricité, plomberie. Forcément, ils veulent attirer du monde. Du coup, ils se sont fait plaisir sur le choix des musiques.
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7: Ah, il faut faire attention aux musiques derrière quand même.
1: Le seul point commun, c'est Thor avec son marteau.
5: Ouais, c'est ça.
1: Oui. Les Avengers. Mais dans cette version, Thor va te faire un montage en triphasé, histoire de gagner en puissance. Aura-t-il réussi à avoir son abonnement Inédit au bon prix?
8: Je rappelle que je vends également des échafaudages.
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1: Bonne soirée sur Europe 2, bon week-end. Sandra est arrivée, elle arrive juste après l'actu, jusqu'à 20h sur Europe 2 Pop Radio. 30 minutes pop non-stop, Ariana Grande, David Guetta, on est bien. Grégory Macky pour l'actu Europe 2. Salut Grégory.
10: Salut Quentin, bonsoir à tous. Il a fait beau aujourd'hui sur une grande partie du pays. Il fera beau encore demain, avec toujours un bémol quand même à l'ouest. Tous les détails en fin de flash. Encore des départs ce vendredi à l'occasion de ce long week-end du 8 mai, mais c'est quand même beaucoup plus fluide qu'hier. Bison Futé passe du rouge au orange en Ile-de-France et dans le quart sud-est. C'est surtout l'A7 entre Lyon et Orange qui est chargé en cette fin d'après-midi, ainsi que le passage du tunnel de Mont-Blanc. En région parisienne, quelques ralentissements sur l'A13 vers le Grand Ouest. Si vous avez déjà acheté des billets d'avion pour cet été, c'est une question que vous êtes déjà certainement posée. Eh bien non, les compagnies aériennes n'ont pas le droit d'ajouter un supplément carburant après l'achat d'un billet. Ce malgré la forte hausse des prix du kérosène avec la guerre au Moyen-Orient. L'UE précise aujourd'hui qu'en cas de modification du prix après achat, les compagnies s'exposent à la législation européenne en matière de concurrence déloyale. C'est le 81e anniversaire de la fin de la Seconde Guerre mondiale. Des cérémonies ont eu lieu dans toute la France aujourd'hui devant les monuments aux morts. À Paris, Emmanuel Macron a déposé ce matin une gerbe au pied de la statue du général de Gaulle près du Grand Palais. Le président s'est ensuite rendu à l'Arc de Triomphe pour raviver la flamme sur la tombe du soldat.

Cet homme de 42 ans est suspecté d'avoir enlevé et tué deux femmes au Portugal. Son ex-compagne et celle qui partageait sa vie, il a été interpellé le 25 mars dernier. La France avait émis mardi un mandat d'arrêt européen contre lui, mais la cour d'appel de Coimbra justifie son refus par le fait que les crimes présumés ont été commis sur son territoire. Cédric Prison est actuellement en détention provisoire au Portugal. En Ligue 1, coup d'envoi ce soir de la 33e journée. Lens reçoit Nantes à 20h45. Les autres rencontres auront toutes lieu dimanche soir. Le PSG recevra Brest, Lyon jouera à Toulouse, Lille se déplacera à Monaco et Marseille au Havre. Et puis tous à l'Opéra ce week-end, une 19e édition sur le

0: Lyon, Tours, Paris ou encore Nantes. Un bien joli début de week-end avec le soleil qui a largement brillé ce vendredi sur l'ensemble du pays. Un bémol pour la façade atlantique et sur les reliefs avec de possibles orages encore ce soir. Demain, le temps sera quasiment le même. Journée lumineuse avec de très belles éclaircies. Une grande douceur sur la façade est jusqu'à 25 degrés. Il fera bon aussi à l'ouest, 23 degrés entre Nantes et Bordeaux, malgré parfois un temps encore perturbé. En fin d'après-midi, nouvelle dégradation qui arrive par la Bretagne et en Normandie. Dimanche, le mauvais temps va se généraliser. Il sera difficile d'échapper aux pluies, aux averses, voire aux orages. Sandra est avec vous sur Europe 2.
1: Oui, oui. Bienvenue sur Europe 2 Pop Radio, avec plein de bons sons pour vous accompagner. Mon téléphone qui tombe, je suis désolée. Miley Cyrus qui débarque, Ariana Grande, et là c'est David Guetta sur Europe 2.

0: faire plaisir à l'approche des vacances, pour faire plaisir à vos proches, à vos enfants, pour mettre un petit peu de côté. Ça fait du bien, quoi qu'il en soit, 10 000 euros cash. Et les trois titres du Triple Mix Pop Europe 2 sont les suivants. Il y a Trinix, avec ce titre, le tout dernier titre de Trinix. Et puis Pierre Demar aussi avec Je pense à vous.
1: Et je pense à vous.
0: Et puis Teddy Swims et cette voix complètement incroyable. Voilà, vous avez les trois titres du Triple Mix Pop Europe 2. En plus de ça, c'est dans n'importe quel sens. Si vous les repérez, si vous les entendez, faut vraiment pas hésiter. SMS au 7-12-13 avec Pop, P-O-P dans le message, pour gagner 10 000 euros cash. Vous restez à l'écoute d'Europe 2. Pour la suite, je vous envoie Sophie Elise Bextor et puis Miley Cyrus. Voici Dream As One sur Europe 2.

0: genre de classique pop Europe 2 qu'on adore. Oh oui. Sophie Ellis Bextor à l'instant avec Murder on the Dance Floor. Et si vous en voulez plus, les classiques pop Europe 2, il n'y a pas de problème. Il y a la web radio classique qui est dispo pour ça. C'est dispo sur l'application Europe 2 à télécharger d'urgence. Vous êtes en week-end, n'hésitez pas. Pour la suite, ne bougez pas. Il y a Angèle qui arrive avec Liv. Il y a Tame Impala qui est vachement bien aussi. Et Taylor Swift sur Europe 2.
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Vous écoutez le Nouvel Europe 2 et vous faites vraiment bien parce que là pour la suite c'est que du bon son, c'est 30 minutes pop non-stop qui se poursuivent avec Laurine, avec Outkast aussi qui va arriver et puis ce titre de Tame Impala qui date de 2008 hein, quand même et qui est remis au goût du jour en 2026 avec Jenny des Blackpink, c'est le remix, c'est le Jenny remix.

Et puis ce titre de Tame Impala qui date de 2008 hein, quand même, et qui est remis au goût du jour en 2026 avec Jenny. Jenny des Blackpink, c'est le remix, c'est le Jenny remix, c'est Dracula et c'est sur Europe de Pop Radio. Passez une très très belle soirée, un bon week-end. Voilà, là on est en plein cœur de week-end. Profitez bien, c'est Europe de Pop Radio.

0: Merci d'écouter la nouvelle Europe 2. J'ai une super info pour vous. Sachez que les Français mangent 4 fois plus de beurre que les Américains et ont pourtant l'une des meilleures santé cardiovasculaires au monde. Bon bah voilà, une raison de plus de se faire une petite tartine au beurre, ça peut être pas mal. Bon, un peu tard, mais bon, ça passe, allez. Et restez avec nous pour la suite, il y a Alex Warren et puis Ray sur Europe 2.
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0: veut une nouvelle fois rassurante après l'apparition d'un foyer d'antivirus sur le bateau de croisière MV Ondius. Le risque d'une propagation pour la population mondiale est absolument faible, a martelé cet après-midi un porte-parole de l'organisation. À ce jour, 8 cas ont été signalés, dont 3 décès. Et on vient d'apprendre que les 5 Français à bord du navire seraient rapatriés dans les 24 à 48 heures qui vont suivre l'arrivée du bateau aux Canaries dimanche. En France, on n'a peut-être pas de pétrole, mais on a des vaches. Une entreprise du Rhône propose à ses clients d'investir dans des génisses ou des bœufs plutôt que dans des crypto-monnaies. Par exemple, la société Élevage et Patrimoine a en effet développé My Marguerite, un produit d'investissement fondé sur des actifs bovins et il séduit les épargnants, déjà plus de 5000 clients partout en France. L'entreprise promet des rendements stables tout en prenant soin des éleveurs. En cyclisme, le Français Paul Magnier a remporté aujourd'hui au sprint la première étape du Tour d'Italie. Elle avait lieu à Burgas en Bulgarie. Le tricolore devient donc le premier coureur de cette 109e édition à endosser le maillot rose de leader. Le sprint final en Ligue 1, le coup d'envoi ce soir de l'avant-dernière journée avec la rencontre Lens-Nantes à partir de 20h45. Les Canaries sont au bord de la relégation alors que les Lensois eux défendent leur deuxième place avec encore une confortable avance de 4 points sur l'Olympique Lyonnais qui jouera à Toulouse dimanche. Et tiens, à propos de football, c'est Shakira qui a de nouveau été choisie pour interpréter l'hymne officiel du Mondial qui débutera le 11 juin prochain aux États-Unis. Die Die, c'est le nom de cette chanson dont un premier extrait vient d'être dévoilé. La star colombienne avait déjà interprété la musique officielle de la Coupe du Monde. C'était en 2010 en Afrique du Sud avec son titre célèbre Waka Waka. Une très belle fin de journée pour tout le monde, ou presque, puisque si vous habitez à la façade atlantique, là c'est pas les mêmes ingrédients, hein. Des nuages, de la pluie, voire des orages, quelques coups de tonnerre encore possibles également ce soir sur les Pyrénées, les reliefs du Massif Central et de l'Est. Les prévisions pour la suite de ce long week-end, demain le temps sera quasiment le même qu'aujourd'hui, de très belles éclaircies, une grande douceur sur la façade Est jusqu'à 25 degrés. Je crois bon aussi à l'Ouest, 23 degrés entre Nantes et Bordeaux, mais avec un temps parfois perturbé. Et puis, ces mauvaises conditions devraient se généraliser à presque tout le pays dimanche. Sandra est avec vous tout de suite sur Europe 2.
1: Oui, et puis nous, on est avec vous avec que des bons sons. S'il pleut ce week-end, bah, vous serez avec nous sur Europe 2 Pop Radio. On est là aussi pour vous faire beaucoup de bien. Lady Gaga qui arrive, James Arthur aussi et Bébé Rexha. C'est le nouveau titre de Bébé Rexha avec Faceless, c'est New Religion. Et c'est maintenant sur Europe 2 Pop Radio. Passez un bon vendredi.

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0: Quelle beauté, magnifique. Le son d'Alicia Keys à l'instant, vous êtes sur Europe de Pop Radio. Restez avec nous pour la suite, plein de bons sons. Et puis si ce week-end, vous inquiétez par rapport au temps, j'ai vu qu'il faisait pas hyper beau. Ben sachez que le cinéma, il y a pas mal de trucs là. Il y a Michael, il y a Le Diable s'habille en Prada 2. Et j'ai vu en plus de ça que les couples qui vont au cinéma une fois par semaine sont les plus heureux. Eh ben alors comme ça, en plus les enfants aussi adorent. Et puis Michael, ça peut être pas mal pour les enfants. Pour la suite du son, que du bon pour tout le monde. Katy Perry qui arrive, Teddy Swims et Charlotte Cardin. On écoutera Tant pis pour elle sur Europe 2.
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sera gâté parce que là pour le son c'est 30 minutes pop non-stop qui se poursuit avec pour le son donc Benson Boone qui arrive, un bonus pop de qualité et les nouveautés d'Iswims. Voici Mister Know It All sur Europe de Pop Radio. Bienvenue.

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0: Europe 2 Pop Radio, il y a des artistes comme ça qui arrivent et qui chamboulent tout. Il sait faire que des tubes, il remplit des salles immenses. Il était à l'Accor Arena il y a encore quelques semaines. Alex Warren, Fever Dream, c'est dans un instant. Je prépare aussi Another et Pink sur Europe 2. A tout de suite. 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

0: 14h, on découvre les 15 meilleurs titres pop francophones de la semaine. Angèle arrivait numéro 1 samedi dernier. On verra si c'est toujours le cas. Rendez-vous demain sur Europe 2. Et Angèle arrive avec Justice.
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Europe 2 Pop Radio, soyez les bienvenus, c'est 30 minutes pop non-stop en ce moment avec celui qui a fait parler de lui pour sa nouvelle coupe de cheveux que vous allez pouvoir découvrir en téléchargeant l'appli Europe 2, en vous abonnant au compte Insta Europe 2, Pierre Garnier. Voilà l'horizon, Europe 2 Pop Radio.

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1: Europe 2 Pop Radio, il y a Julien Lippe qui est pas loin.
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de Pop Radio. Vous vous rappelez, l'été dernier, on a passé l'été avec Luisa, Soleil Bleu. Et bah, Luisa est de retour pour une nouvelle saison estivale. Luisa, le nouveau morceau Jet Lag.

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0: Voilà, rêve sur Europe 2 Pop Radio.

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Très bonne soirée sur Europe 2 Pop Radio. En ce moment, c'est 60 minutes pop non-stop. Et vous êtes en train de faire la fête là où vous rentrez déjà à la maison. Ah, grosse soirée demain. Ok, reposez-vous. Beyoncé arrive et voilà, This is Theodora.

Europe 2 Pop Radio, c'est 60 minutes pop non-stop en ce moment. Vous profitez d'un long week-end, et encore mieux la semaine prochaine, hein, si vous avez posé votre vendredi, ça va être une belle semaine encore. Voilà, Tame Impala avec Jenny.

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Europe 2 Pop Radio, 60 minutes pop non-stop. Il est toujours, toujours dans les bons coups, David Guetta. Il remixe le morceau de Milky, Just the Way You Are. La version David Guetta, vous la découvrez maintenant sur Europe 2.

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